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1: J'ai de l'hippopotame à peu près la rondeur, mais je ne vais dans l'eau que par inadvertance. Je suis devenu sage et je crains les voyeurs. Alors je m'engloutis sous les herbes et je pense. L'hippopotame est doux, mais son cuir est trop dur. Son œil est trop petit, sa narine est trop large. Quand on est ainsi fait, le monde n'est pas sûr. La seule solution est de survivre en marge. Pourtant, l'hippopotame est un bel animal. 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
5: Et bienvenue à tous et toutes dans Allume la science, l'émission qui vous branche chaque semaine sur l'actualité des laboratoires de l'Université de Montpellier et de ses partenaires. En préparant cette émission, je n'ai pas pu m'empêcher de penser à Blinky, le poisson à trois yeux qui peuple les eaux de la très radioactive ville de Springfield, le dessin animé des Simpsons. Pourquoi ? Eh bien parce qu'aussi fou que cela puisse paraître, vous apprendrez pour certains et certaines aujourd'hui que plus de 200 000 fûts de déchets radioactifs ont été purement et simplement expédiés par 3500 mètres de fond dans l'Atlantique Nord-Est entre 1949 et 1982. Plus de 40 ans après l'arrêt de cette pratique, des scientifiques du CNRS, de l'IFREMER, mais aussi des membres de l'Autorité de sécurité nucléaire et radioactive, ainsi que plusieurs partenaires nationaux et internationaux, sont retournés voir ce que devenaient ces fûts et quels impacts leur contenu avait pu avoir sur l'environnement. Après une première mission menée en 2025 pour cartographier la zone d'immersion, les participants de ce projet baptisé NOTSUM sont repartis en mer du 27 mai au 28 juin dernier avec pour objectif cette fois-ci d'explorer les secteurs identifiés lors de la première campagne et de descendre au plus près des fûts. Notre invité a fait partie de cette expédition. Il est géologue et surtout grand habitué des expéditions marines avec la FOF, la flotte océanographique française. Et c'est un récit de mission que nous allons lui demander aujourd'hui. Avec nous en studio, Benoît Ildefonse, bonjour.
6: Bonjour.
5: Bienvenue dans Allume la science, c'est une première je crois.
6: Et oui.
5: Alors vous êtes directeur de géosciences et vous avez ramené de cette mission NOTSUM des images incroyables que les auditeurs et auditrices pourront découvrir dans le portfolio du prochain magazine LUM à paraître cet automne. En deuxième partie d'émission, Aline poursuit sa visite de SPO. Enfin, notre invitée des trois dernières minutes sera Sylvie Rapior qui nous présente, comme chaque année, le Salon du champignon et des plantes d'automne. Allume la science, vous avez le programme, c'est parti.
7: Chargement de l'engin terminé. Nous sommes à 0 moins 60 secondes. 59, 58, 57, 56...
5: Benoît, vous avez donc participé alors, à cette mission assez incroyable, donc, qui est une mission, une expédition océanographique. Vous avez eu la chance d'embarquer à bord du pourquoi pas un navire de la FOF, la flotte océanographique française. Alors d'abord, est-ce que vous pouvez nous dire un petit mot de la FOF ? Qu'est-ce que c'est ?
6: La FOF, c'est une infrastructure de recherche financée par l'État, par le ministère de la Recherche et de l'Éducation. Donc c'est ce qu'on appelle une infrastructure de recherche étoile, ça veut dire qu'on a un financement sécurisé sur un certain nombre d'années. Peu importe le détail administratif, en tout cas, c'est l'ensemble des navires que la communauté scientifique a à sa disposition pour faire des campagnes scientifiques dans toutes sortes de domaines, la biologie, la géologie, l'océanographie. Donc elle comporte, cette flotte, un certain nombre de navires, des navires roturiers, sur lesquels on part sur des campagnes qui peuvent durer plusieurs semaines,

0: jusqu'à 5-6 semaines, et qui vont donc naviguer sur toutes les mers du globe. Et puis des navires plus petits, des navires côtiers, qui vont rester à proximité de nos côtes, soit en métropole, soit sur les territoires d'outre-mer.
1: Alors, en tant que spécialiste des fonds sous-marins, vous connaissez bien la flotte, vous connaissez bien ces bateaux. Cette fois-ci, vous êtes parti sur le pourquoi pas. Est-ce que vous pouvez nous le décrire, ce bateau?
0: Le pourquoi pas, c'est un très beau bateau qui est pas très vieux. Je me souviens plus quand il est rentré en flotte, mais donc il a été cofinancé par le ministère de la Recherche et la Défense. Donc il est utilisé en partie du temps pour le service hydrographique de la marine française. Et puis on l'utilise donc pour travailler un peu dans tous les océans. Et il fait une centaine de mètres de long. Il permet d'embarquer une équipe, enfin, disons, une équipe scientifique plus l'équipage. Au total, ça fait quelque chose de l'ordre de 75 à 80 personnes.
1: Oui.
0: Et ça nous permet d'être autonome pendant plusieurs semaines et de déployer un certain nombre d'instruments pour faire de la recherche dans ces océans.
2: Et alors sur ces 80, 75 ou 80 personnes qui étaient à bord, j'imagine qu'il n'y a pas que des chercheurs. Comment il se compose cet équipage sur une mission scientifique?
0: Alors l'équipage, il est composé de l'équipe scientifique, en l'occurrence entre 25 et 30 personnes à peu près. Et puis l'équipage lui-même, les officiers, le commandant de bord, évidemment, ces officiers de passerelle, les gens qui s'occupent de la machine, le chef mécanicien et son équipe, les matelots qui sont dirigés par un maître d'équipage qu'on appelle le bosco, et puis les gens qui s'occupent de la cuisine, et on mange très très bien et beaucoup trop sur les navires français. Et puis qui s'occupe de nos cabines aussi, de faire le ménage, etc. De temps en temps, il y a un médecin, parfois, pas sur toutes les campagnes, sur celle-ci, il y en avait une plus précisément. Et puis il y a aussi les gens qui s'occupent de déployer et de maintenir et de faire en sorte que ça fonctionne, les engins et les équipements scientifiques, et en l'occurrence, sur cette campagne-là, les engins sous-marins.
2: Et les équipes scientifiques, ça représentait quelle discipline? Vous êtes géologue, mais il y avait plusieurs spécialistes à bord,
0: Ouais,
2: d'autres
0: c'était
2: disciplines.
0: une équipe scientifique très multidisciplinaire avec deux chefs de mission, un géologue et un physicien, spécialiste de radioactivité environnementale. Beaucoup de gens donc qui sont physiciens et spécialistes de mesure de la radioactivité dans l'environnement, de radioprotection, et puis des biologistes, des microbiologistes qui étaient avec nous aussi.
1: C'était une mission exclusivement française ou internationale? Internationale,
0: Non,
1: oui.
0: c'est une mission française dans le sens où elle est soumise le projet au départ est soumis par des scientifiques français. Elle est évaluée par la Commission nationale d'évaluation de la flotte hôtelière, donc qui, à un moment donné, comme tous les autres projets, décide si le projet est bon ou pas et le passe aux gens qui vont faire la programmation. Donc le gros de la troupe est français, mais on avait quand même des collègues étrangers à bord sur cette campagne-là. Il y a un collègue norvégien, deux collègues portugais, qui travaille en Allemagne, qui travaille en Norvège, un collègue espagnol. Donc voilà, il y a une dimension internationale, notamment dans le travail qui va être fait après la campagne aussi sur les échantillons qui ont été récoltés.
1: Alors la mission était justement de s'approcher, enfin de venir effectuer un contrôle des fûts contenant des déchets radioactifs qui ont été immergés entre les années 60 et 80. Alors on va en parler un peu de ces fûts. Qui est à l'origine de ces déchets? C'est les pays européens, c'est ça?
0: Oui, alors en réalité, dans cette période entre la fin des années 40, début des années 50 et le début des années 90, où tout s'est arrêté à l'échelle globale, tous les pays, bon, une grande partie des pays du monde en fait ont fait ça, les Américains de leur côté, les Japonais, les Russes, et puis les Européens l'ont fait pas mal, notamment dans l'Atlantique Nord-Est et dans la zone où on était, qui est la zone de largage la plus importante parmi les différents spots qui ont été utilisés dans l'Atlantique Nord-Est. Les pays qui ont contribué à ça, c'est les Anglais, les Français, les Suédois, les Suisses, je fais ça de mémoire, les Néerlandais, voilà, un grand nombre de pays européens en fait.
1: Alors, on commence à les immerger, tu viens de le dire, à partir de 49, et seulement à partir de 72, il y aura une convention, la Convention de Londres, qui va venir encadrer cette pratique, qui va être interdite en 93 seulement. Et depuis 93, il y a eu un suivi ou...
0: Alors en fait, dans la zone où on a travaillé, ça s'est arrêté plus tôt que ça. Ça s'est arrêté au début des années 80. Et l'Europe, à ce moment-là, a mis en place un programme qui donner l'opportunité à un certain nombre de pays d'aller regarder un petit peu ce qui se passait. Les Allemands, par exemple, ont fait des campagnes avec un chalut grand fond. Ils ont récupéré quelques fûts, probablement. Ils ont regardé un peu ce qui se passait. Et en France, il y a eu une série de 3 campagnes, si mon souvenir est bon, dans ce secteur-là, qui était essentiellement à vocation biologiste pour regarder la biodiversité, mais aussi ils ont regardé ça, et notamment une campagne en 84, où la flotte, le navire à l'époque a déployé le premier sous-marin autonome, le premier AUV de l'Ifremer, qui s'appelait l'Épolar, et qui a pris des photos argentiques des fonds sous-marins à l'époque. Et ils avaient réussi à en photographier 6, et puis prélever des échantillons, faire un certain nombre de mesures de radioactivité sur ces échantillons. Donc voilà, on avait des images de 6 fûts en relativement bon état, tant qu'on pouvait en juger sur les photos, et puis des mesures de radioactivité qui indiquaient qu'il y avait effectivement une contamination, mais que c'était pas extrêmement élevé. Voilà, c'était à peu près l'état des lieux au milieu des années 80, puis après tout s'est arrêté.
2: Et alors ça s'est arrêté jusqu'à la mission Notsum, justement, qui s'est déroulée en 2 volets. Une première campagne qui a été menée en 2025 a eu lieu avec l'Atalante, qui est un autre navire de la flotte océanographique française, et un sous-marin autonome qui s'appelle Ulix. Alors vous avez déjà participé à cette campagne, dont le but était de repérer les barils au fond de l'eau. Est-ce que vous pouvez nous dire comment ce sous-marin-là, qui n'était pas habité, il a fait pour réaliser ce repérage des barils ?
0: Oui, Ulix, c'est ce qu'on appelle un AUV, un sous-marin autonome. Et celui-ci est le dernier né de la flotte française. Il est rentré en flotte officiellement pour une campagne scientifique sur cette campagne-là, sur la première campagne de Notsum. Il permet de descendre à 6000 mètres. Donc on le programme, il fait ce qu'il a à faire. Il a plein de capacités sous-marins. Et en l'occurrence, on a fait 2 grands types de survey au fond. Un, en volant à peu près à 70 mètres de fond, où on a fait de la cartographie. On mesure la topographie des fonds sous-marins. Et puis, on avait aussi un sonar acoustique de très haute résolution qui permet de faire des images acoustiques avec une résolution de l'ordre de 5 cm et qui ont permis donc d'identifier un certain nombre de fûts. Par ailleurs, on l'a fait de temps en temps descendre un peu plus près du fond, à peu près à 9 mètres. Et là, on a pu faire des séries de photographies numérique cette fois, et on a photographié une 50aine lors de cette campagne.
2: Et alors sur c'était à peu près 3000 fûts qui ont été repérés lors de cette campagne, sur les presque 200 000 qui ont été jetés, les autres on les sait à peu près dans la même zone mais on les a pas vus ?
0: Ouais, ben c'est ça, en fait quand on travaille très près du fond avec un sous-marin comme ça, ça permet de faire donc de l'imagerie de haute résolution, mais le revers de la médaille c'est qu'on peut pas couvrir des zones extrêmement élevées parce qu'il faut du temps, ça navigue pas très très vite non plus. Donc on a pu cartographier en imagerie acoustique pour repérer effectivement quelque chose de l'ordre de 3500 fûts, seulement une surface qui est de l'ordre de probablement 2 à 3% de l'intégralité de cette zone qu'on connaît et qui avait été déclarée par les pays qui ont fait ces largages.
1: Alors, et pour le deuxième volet de la mission, donc, qui s'est déroulé cette année, l'objectif était de s'approcher encore plus près des fûts. Pour cela, 19 plongées ont été réalisées à plus de 4700 mètres de fond avec le Nautil, cette fois-ci un sous-marin habité. Et là, alors, mon pire cauchemar, toi, t'es descendu, quoi.
0: Mais oui, descendre dans le Nautil, c'est une expérience incroyable. Alors, ce n'était pas ma première plongée, on était 2 à avoir déjà plongé, les 2 géologues de la bande, en fait. Et oui, c'est une expérience incroyable, descendre par près de 5000 mètres de fond, rester à peu près 5 heures au fond, plus le temps de la descente, le temps de la remontée.
1: Combien de temps il faut descendre justement pour qu'on se rende compte ?
0: La descente par ces profondeurs-là, il faut quasiment 2 heures, entre 1h30 et 2 heures. On est à une vitesse qui est un peu moins qu'un mètre seconde. Quand on remonte un peu plus vite parce qu'on largue le lest qui est dans les ballasts, et donc là on a une flottabilité qui est vraiment... Là, un écart de flottabilité qui est vraiment important, donc on peut remonter à peu près 1 mètre seconde. La remontée, c'est de l'ordre de 1h30. Donc au total, oui, on passe entre 9 et 10 heures dans la sphère. La partie habitée du sous-marin, qui est un sous-marin jaune, qui ressemble un peu à celui de votre imaginaire, chanté par les Beatles ou dessiné par tout un tas de gens, mais en réalité, l'habitacle, c'est une sphère en titane dont l'épaisseur est de l'ordre de 12 cm. Et cette sphère, elle fait 2,10 m de diamètre, on est 3 là-dedans, elle est tapissée d'instruments, d'écrans, d'instruments électroniques. Donc il y a très peu de place, c'est relativement étroit comme environnement. Il ne faut pas être claustrophobe, si vous n'êtes pas bien dans un ascenseur, il ne faut pas descendre.
1: Alors,
0: là c'est simple, il y a un bidon, les toilettes c'est un bidon, donc si on a envie, on peut. Et donc pour les femmes, il y a un petit rideau pour qu'elle puisse faire ça un peu, avec un petit peu d'intimité quand même. C'est pas très confortable. C'est un environnement très inconfortable. On est installé à plat ventre face au hublot pour faire notre travail, pour décrire ce qui se passe. Au bout d'un moment, il fait froid parce que l'eau qui nous entoure, elle est à 2 degrés. Donc, on est dans une sphère en métal et inévitablement, au bout de quelques heures, il fait froid. À la fin de la plongée, on enfile volontiers un bonnet, une polaire. On a des chaussettes dès le départ ou des chaussures. Et puis, il fait très humide aussi parce que notre respiration fait que ça condense énormément sur les parois. Et donc, c'est un environnement froid, humide et restreint.
1: Par contre, ça doit être assez magique quand même.
0: Voilà, cet inconfort est largement compensé par le côté magique d'être là au fond, de pouvoir regarder ce qui se passe. Ça, c'est unique.
2: Alors justement, quand vous regardez ce qui se passe, vous tombez sur ces barils-là que très peu de gens avaient vus. Ils sont dans quel état ? Est-ce que vous pouvez nous décrire ce que vous voyez exactement ?
0: Ouais, ils sont dans des états variables, mais globalement pas en très bon état. Ils sont généralement assez corrodés. Les couvercles notamment généralement ont complètement disparu, ça fait des petits tas de matière devant, on ne sait pas très bien ce que c'est, mélange de rouille, de peinture qui s'est dégradée, de choses comme ça. Les barils, les fûts, le matériel radioactif, tous les déchets radioactifs qui étaient là-dedans étaient confinés.
2: Justement, je précise juste sur les déchets radioactifs, on parle pas de déchets hautement radioactifs, mais faiblement radioactifs. C'est quel type de déchets on s'attend à
0: quoi ?
2: Oui,
0: c'est ça. Alors oui, ce ne sont pas des déchets de combustible, ce ne sont pas des déchets de haute radioactivité, ce sont des déchets de faible à moyenne activité. Et en fait, c'était des déchets soit de l'industrie nucléaire, soit des déchets d'hôpitaux. Quand vous allez faire des examens d'imagerie dans un hôpital, on utilise des sources radioactives. Donc tout ça finit par faire des déchets. Donc un certain nombre de choses comme ça, des instruments contaminés, des bouts de traitement, tout un tas de trucs de ce type-là.
2: Mais c'est pas mis en vrac dans les barils ?
0: Non, alors c'est mis ici en vrac dans les barils, mais confiné avec soit du béton, soit du bitume, c'est ce qui a été déclaré par les pays qui ont fait ça. Dans la zone où on a travaillé, ce qu'on a vu essentiellement, c'était des fûts où le milieu de confinement était du béton. Et pour revenir à la question initiale, est-ce qu'ils sont dégradés ? Certains sont très dégradés, certains sont explosés, on voit le béton qui s'est cassé, etc. Donc oui, il y a des niveaux de dégradation qui sont variables. À minima, ils sont quand même relativement corrodés et effectivement plus en très bon état. Ouais.
1: Alors vous êtes descendu pour échantillonner, donc ramener... Qu'est-ce que vous avez ramené d'ailleurs comme échantillon ?
0: On a échantillonné tout un tas de trucs, de l'eau, plus ou moins grande proximité des fûts. On a pu descendre des pompes depuis le bateau au bout d'un câble. Donc là, on est un peu en aveugle, on ne sait pas exactement où on est par rapport aux fûts. Mais ça permet de filtrer des grosses quantités d'eau et donc de récupérer des particules dans cette zone de toute façon. L'année précédente, on a aussi utilisé un autre type d'instrumentation pour récupérer de l'eau. Plusieurs milliers de litres ont été récupérés pour pouvoir faire des analyses a posteriori au laboratoire. On a récupéré des sédiments aussi, là aussi parfois en aveugle avec certains instruments, parfois très près des fûts avec le nautile, avec des petits instruments qu'on enfonce dans le sédiment. Là, on voit ce qu'on est en train de faire et on déclenche l'échantillonnage. Ça permet de récupérer des coupes ou des carottes avec des petits tubes d'échantillons de sédiments. Et puis, des animaux. La faune est très importante. Tous ces fûts ont été colonisés. Donc, on a récupéré des animaux, parfois sur les fûts eux-mêmes ou à proximité, sur le fond.
2: Quel type d'animaux, justement, pouvez-vous nous décrire un petit peu ce que vous avez vu ?
0: Oui, alors je peux essayer, bien que je ne sois pas biologiste. Donc souvent, les animaux, en tout cas une partie des animaux que moi je vois, je les appelle avec des noms qui ne sont pas forcément les bons noms, mais peu importe. Ce qu'on voit beaucoup sur ces fûts, c'est des anémones. On voit beaucoup de crabes, des grands fonds qu'on appelle des galatées. On voit des différentes variétés d'éponges. On voit des petits animaux translucides qui s'appellent des tunicates. Tout un tas de choses comme ça. Probablement plein de micro-organismes aussi qu'on ne voit pas, mais qui sont là. Donc ouais, une faune très importante. Des poissons qui nagent autour. Le poisson le plus fréquent qu'on voit au fond, c'est un poisson qu'on appelle le grenadier, qui eût été dans les années 90 sur l'étal de nos poissonniers, mais qu'on ne voit plus maintenant parce que la pêche au chalut grand fond n'étant plus autorisée. Ces poissons, ils ont disparu de nos étals, mais autrefois, ils y étaient. Ouais.
2: Et tous ces prélèvements que vous avez réalisés, vous parliez d'eau, de sédiments ou même de micro-organismes, quand ils arrivent sur le bateau, il y a un protocole qui est mis en place pour protéger l'équipage éventuellement de la radioactivité. Vous pouvez nous raconter comment ça se passe ?
0: On avait un protocole de radioprotection pensé en amont, avec un certain nombre d'instruments dans un conteneur sur le pont arrière du bateau, qui permettait de prendre un certain nombre d'échantillons récupérés tout de suite et de les mesurer très rapidement. Des instruments, des capteurs type compteur GGR, qui permettaient, par l'équipe de protection, de mesurer le sous-marin lui-même et tout ce qui était dans le panier, les échantillons remontés très rapidement là aussi, pour s'assurer qu'il n'y avait pas de risque de contamination important pour les marins et les scientifiques sur le bateau, ce qui était le cas en l'occurrence.
2: Et ces échantillons, qu'est-ce qu'ils sont devenus?
0: Alors, ces échantillons, ils sont ensuite conditionnés, traités. Les échantillons biologiques, ils sont disséqués à bord déjà en grande partie. Pour prélever un certain nombre d'organes. Selon les espèces, les gens qui sont spécialistes de ça vous expliqueraient que la contamination radioactive peut être plus ou moins importante selon les organes en fonction des espèces, etc. Donc voilà, ils ont été disséqués, conditionnés, mis conservés dans des congélateurs avec un froid important, pour ensuite être répartis dans les laboratoires des équipes qui vont travailler maintenant, qui sont déjà en train de travailler pour les mois et les années à venir. Il y a plusieurs thésards notamment qui sont en train de travailler sur ce projet-là et qui vont faire des mesures systématiques de la signature radioactive de ces différents échantillons. On fait la même chose avec les sédiments, la couche de surface évidemment la plus intéressante, et avec l'eau ou les particules filtrées dans l'eau à proximité de ces fûts.
2: On a une idée de quand on aura les premiers résultats?
0: En fait, il y en a déjà, parce que les échantillons qui ont été récupérés par Ulix l'an dernier, ou sur la campagne, on avait Ulix. Ulix n'a pas récupéré d'échantillons, mais les échantillons récupérés sur cette campagne ont déjà été en partie traités. Ça avait permis d'ailleurs de repérer les zones les plus chaudes, entre guillemets, ou en tout cas les plus radioactives, pour cibler nos plongées avec le Nautil cette année. Et puis ça continue, donc voilà, il y a il faut beaucoup de labos, c'est des mesures qui sont longues parce qu'on travaille sur des doses assez petites. Et donc, c'est beaucoup de travail qui est en train de se dérouler actuellement et qui va durer encore à minima plusieurs mois, voire plusieurs années probablement pour certains échantillons.
1: Et on sera là pour vous accueillir, pour venir nous en parler?
0: Ah, peut-être, on verra. Ouais.
1: Avec plaisir en tout cas. Merci beaucoup Benoît Ildefonse pour ce récit de mission assez incroyable quand même.
0: Ben oui, je vous en prie, c'est moi qui vous remercie.
1: Et à bientôt. Et on passe maintenant à notre séquence reportage. Aline, tu es retournée à SPO.
2: Oui, je suis retournée au laboratoire Science pour l'œnologie et cette fois pour aller visiter le plateau d'analyse des polyphénols. Ce sont des composés qu'on retrouve bien sûr dans le vin, mais pas seulement. Comme nous l'explique son responsable, Nicolas Sommerer, qui explore la diversité des polyphénols, des matières premières végétales aux aliments pour contribuer à une alimentation durable.
3: Bonjour, je suis Nicolas Sommerer. Je suis le responsable de la plateforme d'analyse des polyphénols à INRAE, à Montpellier. Alors la plateforme d'analyse des polyphénols, c'est une plateforme nationale, donc c'est un outil collectif national pour tous les chercheurs académiques et aussi du secteur privé, qui est spécialisé et labellisé par différents organismes. On est entre autres certifié ISO 9001 en termes d'assurance qualité et on répond aux questions concernant la caractérisation des polyphénols pour tous les produits végétaux et pour toutes les transformations alimentaires et tous les produits finis alimentaires.
4: Déjà, il y a beaucoup de bruit. Vous pouvez nous dire pourquoi ?
3: Alors, il y a beaucoup de bruit parce qu'il y a des très gros instruments qui fonctionnent sous vide et le vide il est produit mécaniquement par des pompes. Et ce qu'on entend en fait, ce sont les pompes qui produisent ce vide, qui est un vide très très poussé. Pour donner un exemple de vide, on est à 10-9 millibars. 10-9 millibars, c'est le vide interstellaire. C'est le vide qui règne entre les étoiles.
4: Qu'est-ce que c'est qu'un polyphénol ?
3: Alors un polyphénol, c'est plutôt des polyphénols, puisque c'est une famille de molécules extrêmement hétérogène et qui est présente partout dans le règne végétal, qui sont des métabolites secondaires et qui sont produits différentiellement par la plante en réponse, en général, à des agressions. C'est un moyen qu'a la plante pour se défendre et c'est un moyen aussi qu'a la plante pour se signaler. Typiquement, la couleur des fleurs, la couleur rouge de certains fruits, ce sont des polyphénols. Le raisin est un fort producteur de polyphénols. Il se retrouve, durant la transformation du raisin en vin, dans le produit fini qui est le vin. Et il est responsable de beaucoup des propriétés du vin, en particulier sa couleur, la couleur des vins et celle des polyphénols et des composés phénoliques. Et quand on dit qu'un vin est tannique, eh bien, c'est qu'il contient des tanins. Et les tanins, eh bien, ce sont des polyphénols aussi. Alors nous, à la plateforme d'analyse des polyphénols, notre mission est nationale. C'est qu'on travaille sur les polyphénols, quelle que soit leur origine. Donc on ne travaille pas uniquement sur le raisin, sur le vin. On travaille sur des polyphénols qui peuvent venir du thé, du cacao, de plantes exotiques. Enfin, et à la plateforme d'analyse des polyphénols, on est spécialisé en analyse dans des matrices complexes, c'est-à-dire ces polyphénols quand ils sont dans les végétaux et lors des transformations jusqu'au produit fini que l'on va, consommer. Donc pour ça, on a besoin de techniques d'analyse qui sont capables de manipuler ces polyphénols dans des matrices très complexes chimiquement. Donc nous, on travaille avec des spectromètres de masse couplés à de la chromatographie liquide. Un spectromètre de masse, c'est une machine d'analyse qui mesure la masse, c'est-à-dire la masse moléculaire. C'est capable de mesurer des très petites quantités pour déterminer quelle est la masse de ces composés. Et les machines que l'on a ici à la plateforme polyphénol, elles permettent de faire, en gros, de répondre à trois questions. La première question, c'est quelle est la composition du mélange? Qu'est-ce que j'ai comme composé dans le mélange? La deuxième question, c'est quelle quantité de ces composés sont présents dans le mélange. Et la troisième question, c'est si je veux comparer ces deux mélanges, finalement, qu'est-ce qui les différencie le plus? Qu'est-ce qui les distingue le plus? Alors, le spectromètre de masse est couplé à une chromatographie liquide, ce qui veut dire qu'on introduit un échantillon sous forme liquide. C'est-à-dire que c'est un échantillon qui aura été préparé, dissous et dilué dans un solvant. Alors, ça nous apprend plusieurs choses. Ça nous apprend d'abord... En polyphénol, on va réfléchir en famille de polyphénols et sous-famille de polyphénols. Donc ça va déjà nous indiquer de quel type de polyphénol il s'agit. Ça, c'est la première chose. La deuxième chose, c'est finalement quelle est leur taille. Est-ce qu'on est sur des petits polyphénols ou sur des gros polyphénols, c'est-à-dire des composés polymériques qui peuvent être, qui s'appellent des tanins. J'en ai un petit peu parlé tout à l'heure. Et donc ça nous donne une première idée de la caractérisation globale. Et puis après, on peut aller jusqu'à la caractérisation fine, c'est-à-dire donner le nom précis de ce composé, parce qu'il est connu, on a des composés de référence équivalents.
4: Et est-ce qu'on utilise après ces polyphénols en fonction des caractéristiques que vous avez décrites dans, je sais pas, l'industrie agroalimentaire ou...
3: Oui, alors il y a deux approches. Il y a les approches globales qui correspondent un peu à celles que je viens de décrire, qui permettent, dont l'objectif est finalement d'essayer de faire le lien ensuite avec les propriétés du produit fini. Ce n'est pas décrire pour décrire, c'est décrire et qu'est-ce que ça a comme impact sur le produit fini. Donc, je l'ai dit tout à l'heure, ça a un impact sur la couleur, ça a un impact sur la perception tannique, ça a un impact sur l'évolution, et ça a un impact aussi, dans certains cas, sur des propriétés de biosanté, en particulier du potentiel antioxydant. Ces polyphénols sont des antioxydants naturels, lorsqu'on les consomme, c'est bon pour la santé. Et donc, ça permet finalement d'essayer de faire le lien entre la composition et les propriétés que vont avoir l'aliment qu'on va ingérer ensuite. Donc à la plateforme polyphénol, avec tous ces équipements, on répond aux trois questions. Qu'est-ce qu'il y a dans notre échantillon, que ce soit de la matière première, que ce soit en cours de transformation, que ce soit le produit fini? Combien il y en a? Et quelles sont les différences fines aussi qui peuvent se passer durant les procédés de transformation? Parce que dans l'UMRSPE, on est spécialiste dans des questions de transformation, en particulier liées à la fermentation du raisin, du pain, mais pas uniquement. Et donc, les questions auxquelles on répond avec ces instruments permettent de mieux comprendre les évolutions de ces composés pour arriver dans le produit fini que l'on va manger et comment ils participent à la construction de la qualité du produit fini.
1: Et j'accueille maintenant notre invité de dernière minute, et c'est Françoise Fons qui nous présente la 46e édition du Salon du champignon et des plantes d'automne qui se tiendra les 17 et 18 octobre prochains à la faculté de pharmacie. Françoise Fons, bonjour.
5: Bonjour à vous.
1: Bienvenue dans Alim la science.
5: Merci beaucoup.
1: Alors, pour commencer, on l'a dit, il s'agit de la 46e édition de ce salon, c'est pas rien. Qui l'organise depuis tout ce temps, ce salon?
5: Alors, depuis tout ce temps, c'est la Société d'horticulture et d'histoire naturelle de l'Hérault. Et en partenariat, là, depuis un certain nombre d'années, avec la faculté de pharmacie, donc organisée sur le site de la faculté de pharmacie.
1: Où vous êtes enseignante, la faculté de pharmacie?
5: Je suis enseignant-chercheur, et donc moi j'appartiens à la fois à la Société d'horticulture et d'histoire naturelle de l'Hérault, et à la faculté de pharmacie.
1: Alors qu'est-ce qu'on peut y voir dans ce salon des champignons? Il y a des expositions, des ateliers, j'imagine?
5: Oui, donc il va y avoir donc, les deux expositions principales, comme chaque année. L'exposition de champignons, avec beaucoup de déboires cette année, on pourra peut-être en reparler pour une récolte, et l'exposition des plantes d'automne. Voilà, ces deux grandes expositions qui sont les expositions phares. Mais il y a également, donc, dans la Société d'horticulture, il y a quatre sections. Donc il y a les plantes d'automne, tout ce qui est les végétaux, les champignons. Là, il y a aussi les insectes. Et il y a les géologues, donc les pierres. Donc il va y avoir des petites expositions, des ateliers, des présentations de jeux, À tous les niveaux, parce que les enfants et les familles sont friandes de ce genre d'interaction, donc des petits jeux, des choses pour des petites présentations d'insectes aussi. Et donc, il y aura la possibilité d'aller, comme chaque année, donc, visiter le musée, le musée dans les après-midi, un musée qui se situe à l'étage donc, de la faculté de pharmacie. Et on a cette année donc, des étudiantes qui sont de très bonnes dessinatrices et qui nous ont fait, qui vont nous faire des petits dessins de plantes, de champignons. Et on va faire une présentation, une exposition. Et on a dans l'idée aussi de faire participer le public pour voter voilà, sur ces dessins, pour en élire un. Il y aura des conférences également. Donc...
1: Alors, on va y venir, mais d'abord, vous dites que l'année a été compliquée, ce n'est pas une année à champignons, c'est ça ?
5: Enfin, chez nous, là, dans le Sud, non, pas du tout. La saison est en train de démarrer avec les pluies qu'on a eues la semaine dernière. Mais ça a été très compliqué, en particulier pour moi, pour faire les enseignements et présenter aux étudiants des champignons frais. Ça n'a pas été le cas possible. Ça n'a pas été possible toutes les semaines. Et ils vont avoir leur examen juste après le salon du champignon.
1: Ah oui, voilà. Peu de temps pour voir des vrais. Hein.
5: Voilà, voilà, tout à fait. Donc la saison va démarrer avec les fortes pluies. On nous annonce une baisse des températures, donc ça devrait pouvoir démarrer. Mais disons que c'était un petit peu tardif pour nous. Mais même dans les autres régions, il y a beaucoup de sorties qui ont été annulées à cause du manque de champignons et de pluie. Voilà, mais nous, on est particulièrement sinistrés.
1: D'accord. Alors, vous alliez venir. Il y a deux conférences. La première, elle aura lieu le samedi à 16h et c'est David Lafarge qui parlera des orchidées épiphytes. Qu'est-ce que c'est ?
5: Alors, les orchidées, je pense que tout le monde les connaît. Oui. Les orchidées, donc, on les voit souvent sur le sol. Ce sont des orchidées qui sont avec des associations mycorhiziennes. Mais là, il va nous parler d'autres orchidées qui poussent, en fait, sur les plantes. Donc, on parle de plantes épiphytes. Alors, à ne pas confondre avec des plantes qui sont parasites, comme le gui, mais tout cela, il vous l'expliquera mieux que moi.
1: Très bien. Et la deuxième conférence, elle aura lieu le dimanche à 16h également, et c'est le bien nommé Pierre Mousseron, professeur de droit à Montpellier, qui évoquera la cueillette juridique des champignons. C'est bien mystérieux comme
5: absolument.
1: Titre.
5: Absolument. Alors, absolument. Donc, je ne suis pas dans le secret de sa conférence, mais effectivement, c'est un juriste, donc il nous parlera des droits du champignon et des différentes... façon dont on considère le champignon, et donc au niveau juridique, il y aura des aspects différents. Donc jusqu'à présent, on avait plutôt des conférences sur le champignon lui-même, mais c'est intéressant de savoir notamment au niveau des récoltes ce qu'on en a droit de faire et ce qu'on ne doit pas faire, notamment pour préserver l'environnement. Donc je pense qu'il nous parlera de tout ça, il va développer ces différents aspects.
1: D'autant plus dans une année compliquée pour les champignons. Je vous remercie beaucoup, François Sons.
5: Avec plaisir, je vous en prie.
1: Et à l'année prochaine.
5: À l'année prochaine, et en attendant... Au Salon du Champignon, les 17 et 18 octobre.
1: Allume la science, c'est fini pour aujourd'hui. Un grand merci à Alice Crollet pour la réalisation de cette émission. On se retrouve la semaine prochaine. D'ici là, restez branchés.
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6: Amis auditrices et amis auditeurs de Racontez-nous votre Montpellier, bonjour. Aujourd'hui, nous allons parler de plastique, d'emballage. Pas très emballant, me direz-vous, ce sujet. Je pense que vous allez voir que si, parce que mon invité en parle avec compétence et ardeur, et aussi parce que c'est un sujet de notre vie quotidienne. Nathalie Contard, merci d'avoir répondu à mon invitation.
10: Bonjour.
6: Vous êtes directrice de recherche à l'INRAE, l'Institut National de Recherche pour la Culture, l'Alimentation et l'Environnement. Vous avez été diplômée d'abord en génie biologique à l'UT de Montpellier, puis comme ingénieure en sciences et technologies alimentaires à Polytech Montpellier. Votre parcours vous a conduite au CIRAD, toujours à Montpellier, le Centre de coopération internationale en recherche agronomique, et aussi à l'étranger, au Japon, comme professeur dans les universités de Uji et de Kyoto, ainsi qu'en Chine. Donc une expérience internationale qui fait partie de vos acquis. Alors, qu'est-ce qui vous a conduit à choisir de travailler dans la recherche scientifique? Une opportunité? Une vocation?
10: Non, pas seulement. C'était vraiment une volonté. Une volonté après avoir eu une formation d'ingénieur et avoir eu une expérience de travail en tant qu'ingénieur dans une entreprise. J'ai perçu que la recherche allait m'offrir une liberté de penser et de faire bien plus importante que...
6: Donc, de répondre à un besoin que vous perceviez, voilà, qui était aigu. Tout pas nécessairement pris en compte, et donc ça ouvrait une voie, en tout cas.
10: Tout à fait.
6: Ça s'est confirmé 30 et
10: j'ai
6: quelques années.
10: J'ai l'habitude de dire que j'ai recherché quelque part la liberté. Je suis ardéchoise, j'ai grandi dans la campagne, et je me compare parfois à une chèvre d'Ardèche en disant qu'elle a besoin de liberté pour penser.
6: Mais bien campée sur ses pattes.
10: Voilà, les pieds dans la terre.
6: Alors avant que je vous l'ai dit, que vous nous parliez de vos occupations et de vos préoccupations, un bref détour, comme d'habitude, dans cette émission. À votre tour d'apporter votre part au portrait de la ville, brossé collectivement par mes invités, par petites touches successives, semaine après semaine. Donc ma question, quel est le lieu de Montpellier auquel vous êtes particulièrement attaché et pourquoi?
10: Alors en ce moment, le musée Fabre, bon, pas qu'en ce moment d'ailleurs, parce que c'est quand même, nous avons la chance d'avoir ce musée à Montpellier, mais particulièrement à ce moment, parce qu'il y a une exposition du designer Pierre Paulin. Et pour moi, Pierre Paulin, c'est 1972, c'est notre président, Georges Pompidou, qui est vraiment quelqu'un qui aime la modernité et qui a décidé de moderniser ce vieux palais, l'Élysée. Et donc, il demande à Pierre Paulin de le faire. Et donc, Pierre Paulin y installe ses meubles. Et ce sont des meubles en plastique. C'est vraiment l'avènement du plastique. Ce sont les années 70.
6: De reconnaissance
10: tout
6: officielle
10: à fait.
6: Du plastique.
10: C'est du polyester moulé qui permet justement aux créateurs d'avoir toute liberté pour imaginer les formes de son nouveau mobilier. Et vous retrouverez tout ça... au musée Fabre. Alors, l'exposition se termine le 1er novembre, donc courez-y vite.
6: Très bien, merci pour cette indication. Alors maintenant, venons-en à vos travaux. Dans le prolongement de ma première question tout à l'heure, pourquoi avez-vous construit votre carrière en travaillant sur les emballages? D'où provient le choix de ce sujet, peut-être inattendu ou en tout cas original?
10: Oui, c'est vrai. Alors, je pense que je l'ai tout de suite perçu comme un sujet qui n'était pas, ou très peu traité, qui n'était pas abordé par mes enseignants, qui était aussi très peu traité dans les médias, dans l'entrevue en général, alors que c'était un matériau qui était très utile. Et moi, ce côté utile, c'était quelque chose qui était très important pour moi. Donc j'ai décidé...
6: Un champ de recherche pratiquement vierge.
10: Oh ben voilà, exactement. Un champ de recherche vierge, un boulevard, et en même temps plein de défis, puisque il y a presque 40 ans maintenant, hein, on commençait déjà, bien évidemment, à se préoccuper du problème du devenir de ces plastiques. Donc le plastique, c'est quand même vraiment un matériau qui m'a intriguée dès le début, qui rendait...
6: Il y avait une curiosité particulière. Oui.
10: Complètement, ouais, bon, tout à fait.
6: Vous satisfaisiez en allant au musée FAB, mais pas seulement pour le coup. Très bien. Alors... Pour continuer à mieux comprendre ce que vous faites, avec votre équipe à l'INRAE, vous travaillez sur, je cite, « l'ingénierie des agropolymères et des technologies émergentes ». Alors, de quoi s'agit-il pour nos auditeurs?
10: Alors, c'est une grosse unité de recherche qui est localisée près des Arceaux, sur le campus de l'INRAE, et qui travaille sur la façon dont des molécules structurent les matériaux qui sont issus de l'agriculture, pour l'alimentation ou pas. Hein, voilà. Donc on va essayer de comprendre comment est-ce que l'agencement de toutes les molécules que la nature produit nous permet d'avoir des aliments qui sont bons à manger, bons pour la santé, qui sont beaux à voir, mais pas seulement, puisque moi je travaille plutôt sur l'usage de ces matériaux pour fabriquer des matériaux non alimentaires.
6: Ouais, c'est une partie de, voilà. De ce champ-là, quoi. D'accord.
10: Tout à fait.
6: Ouais. Très bien. Alors, nous y reviendrons. Alors, fréquemment, la dernière question que je pose à l'invité, pour que ça se termine de manière forte, c'est, dans votre activité, quelle idée reçue que vous rencontrez souvent et que vous efforcez de contester? Alors, cette fois, je vous la pose tout de suite. Dans votre domaine, les emballages en plastique, quelle est l'idée fausse qu'il faut tout de suite écarter, qui vous exaspère peut-être, mais en tout cas, qu'il faut mettre de côté pour bien comprendre, notamment pour être en mesure de comprendre votre démarche de chercheur?
10: Alors, c'est une grande question, parce qu'il n'y a pas qu'une idée reçue sur le plastique, il y en a beaucoup, énormément, qui sont véhiculées de façon courante et que nous avons assimilées malgré nous. Mais je vais quand même en choisir une qui a fait énormément de mal, et que je pense on a tous quelque part en nous, il est très difficile de s'en débarrasser, c'est de penser que le problème du plastique est un problème de déchets. Quand on parle de pollution plastique, très souvent on se dit c'est un problème de déchets plastiques. Alors,
6: peut-être parce qu'on a l'image de la bouteille,
10: c'est ça,
6: qu'on jette, qu'on essaie de trier peut-être, voilà. Si on est
10: exactement. Un citoyen alors organisé. Du coup, attention, parce que la pollution plastique, c'est pas un problème de déchets. C'est surtout pas un problème de déchets, le déchet que l'on voit. La pollution plastique, elle pose problème lorsqu'on ne voit plus le plastique. C'est-à-dire qu'un plastique, dès qu'il est produit, il va émettre, pendant toute sa production, son usage, son devenir en tant que déchet, il va se fragmenter en particules de plus en plus petites, ce que l'on appelle des microplastiques et des nanoplastiques.
6: D'une très petite taille, invisible à l'œil nu.
10: Voilà, alors les microplastiques, ça va être la taille de la poussière de farine, par exemple, c'est-à-dire c'est les petites particules qu'on voit dans un rayon de lumière, ouais. Et les nanoparticules, elles, on ne les voit plus. Et plus la taille est petite, et plus ces particules sont dangereuses. Alors, cette fragmentation, elle est inéluctable, elle est inévitable. Elle dure pendant toute la durée de vie, elle démarre dès la production.
6: C'est-à-dire plusieurs années, plusieurs décennies
10: plusieurs siècles. Voire plusieurs siècles. Hein. C'est une fragmentation qui prend son temps, qui dure très longtemps. Mais alors, c'est pas tout. Parce que le plastique, en fait, est un matériau hybride. C'est un matériau qui n'est pas naturel, qui ne rentre pas dans des cycles qui existent, mais en même temps qui ressemble à la matière organique, puisqu'il est issu du pétrole, qui est lui-même une matière organique. Donc, ce qui fait qu'aucun organisme sur Terre n'est capable de le digérer. Mais par contre, ce matériau va interagir pour perturber le bon fonctionnement du monde vivant. Donc, ces micros et ces nanoplastiques, c'est ça, la pollution plastique. Le danger, il est là. Ce n'est pas le déchet que l'on voit.
6: Donc,
10: pour aller jusqu'au bout...
6: Pour aller un peu plus loin sur ce qu'on croit savoir, ou voir sur l'imaginaire de tout un chacun, c'est un danger invisible. C'est-à-dire, c'est pas le visible, c'est-à-dire la bouteille dont on vide, dont on ne sait pas quoi faire parce qu'elle est devenue inutilisable. C'est la résultante de ce processus que vous venez de décrire.
10: Voilà. Et surtout, si on va jusqu'au bout de ce raisonnement, même si on a un système parfait de traitement des déchets, que ce soit de la collecte, c'est-à-dire qu'on ne jette absolument plus rien, on va recycler tout parfaitement, eh bien, tous les objets plastiques que l'on utilise émettent des microplastiques en permanence et des nanoplastiques. Donc, ce qui veut dire que même avec un système de gestion des déchets parfait, qui ne laisse rien passer, on aura quand même une pollution plastique. Et donc, j'en viens aux conséquences de cette idée reçue qui nous a laissé croire que la pollution plastique, ben, on pouvait la résoudre en ne jetant pas les déchets dans la nature, alors que certes, c'est pas bien, mais c'est pas ça, la pollution plastique. Et qui nous a aussi laissé croire, cette idée reçue, qu'il suffirait de bien gérer nos déchets et de les recycler pour qu'il n'y ait plus de pollution plastique, ce qui est faux. Et donc, ce qui a amené notre équipe de recherche à développer une nouvelle méthodologie pour mesurer cette pollution qui s'appelle l'empreinte plastique particulaire.
6: On parle d'empreinte carbone, on parle d'autres empreintes.
10: Voilà, c'est autre
6: donc,
10: chose.
6: Ça montre que ça persiste, que c'est
10: ça
6: pas...
10: Ça interagit.
6: Voilà, que ça interagit. Voilà.
10: Et c'est totalement différent de l'empreinte carbone qui est mesurée par les analyses de cycle de vie, c'est-à-dire les outils dont on dispose pour mesurer les impacts environnementaux. Ils ne peuvent pas mesurer les impacts aujourd'hui de la pollution plastique. Donc, nous avons mis au point une nouvelle méthodologie qui nous permet de comptabiliser toutes les émissions d'un objet plastique depuis sa production jusqu'à son devenir sur le très long terme. Parce que vous pensez aussi qu'une bouteille en plastique ou un objet en plastique qui est mis dans une décharge, ben c'est fini. On
6: c'est
10: en parle
6: qu'on
10: plus,
6: a.
10: Mais c'est complètement faux. C'est-à-dire l'objet va continuer
6: à se... La satisfaction qu'on éprouve à avoir bien trié, par exemple.
10: Voilà,
6: bon, suis un citoyen ou un habitant conscient et organisé. Je fais le tri et je suis délivré de tout souci, voire de part de responsabilité. On en parlera à ce stade-là. C'est faux.
10: C'est faux parce que même dans les stations d'enfouissement, les objets en plastique continuent de se fragmenter et continuent de polluer.
6: Le sol,
10: très bien,
6: l'eau,
10: tout, l'eau, l'air, les sols, etc. Donc ça prend du temps, mais des chercheurs, notamment chinois, ont démontré que lorsqu'on enfouit un objet dans une décharge, qui est pourtant bien construite pour qu'il n'y ait pas d'émissions, mais pour éviter qu'il y ait justement des émissions, ce qu'on fait, c'est qu'on utilise des bâches en plastique, en fait, donc, et qui vieillissent elles aussi. Eh bien, on a un pic d'émissions de micro et nanoplastiques de 50 ans à 80 ans après l'enfouissement dans une décharge. Donc, lorsque vous mettez des déchets dans une décharge, eh bien, vous le léguez aux générations à venir, mais vous ne résolvez absolument pas le problème. Et c'est vrai que jusqu'à présent, on avait l'impression que la mise en décharge était la meilleure solution puisqu'il n'y avait pas d'empreinte carbone. Mais le problème, encore une fois, ce n'est pas le déchet que l'on voit, c'est l'empreinte plastique particulière.
6: Donc, on va voir ça de plus près, bien entendu. Alors, que sait-on aujourd'hui? Vous montrez que ces recherches, elles ont commencé il y a peu, elles n'ont pas produit tous les effets qu'on peut, les conséquences qu'on peut en attendre, mais sur le plan de la santé, de ces pollutions par les particules de plastique, que sait-on, que peut-on dire aujourd'hui?
10: Alors, on peut en dire, il y a énormément de recherches qui sont conduites là-dessus. La recherche a eu a mis un certain temps à mobiliser sur ce sujet. Mais là, ça y est, on va dire que ça fait une bonne 10-20 ans que la recherche investit dans ce sujet. Donc là, les publications sont extrêmement nombreuses. Mais de toute façon, il faut juste savoir que ces publications, elles disent toutes la même chose. Partout où on cherche des particules plastiques, c'est-à-dire des micro et des nanoplastiques, on en trouve absolument partout, que ce soit dans notre environnement, dans les zones les plus reculées, au fin fond des glaces de l'Arctique, que ce soit dans nos propres corps, puisqu'on en trouve, on en met partout, le sang, le cerveau, etc. Donc, lorsque vous enlevez un vêtement qui est en synthétique, en fibre synthétique, vous allez respirer des microplastiques qui vont ensuite voyager via le nerf olfactifs et qui vont ensuite aller s'accumuler dans votre cerveau. Alors, ce que l'on sait, c'est qu'aucun être vivant sur Terre n'est capable de digérer ce matériau.
6: Donc ça persiste.
10: Donc ça persiste indéfiniment. Votre corps ne sait pas se débarrasser de ces particules. Lorsque vous avez une pollution chimique, une substance toxique, votre corps a des mécanismes de défense, c'est-à-dire qu'il va, prendre par la main chimiquement cette substance toxique et ensuite va l'accompagner vers la sortie via l'urine, la sueur, etc. Pour les particules plastiques, non. Une fois qu'elles ont passé les barrières biologiques, et le problème, c'est qu'elles les passent assez facilement parce qu'elles sont capables de se couvrir d'une cape d'invisibilité. Oula. C'est-à-dire qu'elles vont aller chercher vos propres protéines, elles vont les mettre sur leur dos, elles vont se couvrir de vos propres protéines. Ensuite, votre corps n'est plus capable de les reconnaître comme des corps étrangers et il se fait berner. Et ensuite, hop, les particules
6: pénètrent. Ça, quand même, c'est une découverte assez récente qui
10: oui,
6: montre...
10: Oui, bon, ça fait quand même plusieurs années.
6: En tout cas, la particularité et la dangerosité du phénomène.
10: Et ensuite, une fois installées dans votre corps, donc, ces particules vont s'accumuler, puisque, alors je dis notre corps, mais pas seulement, parce que pour tous les êtres vivants, c'est la même chose. Et elles vont s'accumuler et elles vont interférer, parce qu'elles ne sont pas inertes, contrairement à certaines particules qui sont inertes, comme le verre ou autre chose.
6: Inerte, ça veut dire que ça ne bouge pas.
10: Voilà, c'est-à-dire que ça n'interagit pas avec la matière organique. Alors que là, le plastique est un matériau qui interagit avec la matière organique parce qu'il lui ressemble quelque part. Et donc, voilà, ces particules vont interagir et vont perturber tous les mécanismes de bon fonctionnement de votre corps, quel qu'il soit. Donc la liste est extrêmement longue, je ne vais pas la faire là, parce que ça risque de nous déprimer un peu. Mais bon, voilà, récemment, on a démontré qu'il y avait des liens avec les maladies auto-immunes, que les particules plastiques pouvaient accélérer le décrochage des plaques d'athérome, donc accélérer les accidents cardiovasculaires. Il y a des effets qui sont liés directement avec la fertilité, etc. Enfin, les effets sont extrêmement nombreux. Ils sont, très difficiles à quantifier parce qu'il y a énormément de plastique, il y en a absolument partout. Les effets sont très très larges, c'est des spectres d'activité qui sont très larges et que finalement, ces deux dernières décennies que nous avons consacrées à mieux comprendre cette toxicité des plastiques sur le long terme, parce que c'est une toxicité chronique, eh bien, ça nous a permis d'entreapercevoir en fait l'énorme danger, mais pas d'avoir tous les éléments pour pouvoir le comprendre. On a encore 50 ans ou 100 ans de recherche devant nous sur ce sujet.
6: Une complexité que vous décrivez, non ?
10: Voilà.
6: Comme souvent, dans la société, on est en approche, il y a des choses qu'on commence à comprendre, à mesurer.
10: Voilà.
6: Mais on est au début d'un chemin qui est loin d'être parcouru.
10: Ce que je voudrais dire, c'est qu'on dispose de tous les éléments pour savoir que la consommation actuelle notre consommation actuelle de plastique est beaucoup trop élevée par rapport à ce que nos organismes et notre écosystème est capable de supporter. Et donc, il ne faut pas attendre d'en savoir plus. Hein. On n'a pas besoin de tout savoir sur une maladie pour commencer à se soigner.
6: Et à traiter le problème en amont, quoi, hein, plutôt que...
10: Voilà. Donc là, je pense qu'on en sait largement suffisamment pour savoir que nous devons ralentir nos usages du plastique par tous les moyens. Parce que non seulement ça impacte notre santé aujourd'hui et celle de notre environnement, mais on hypothèque aussi la santé de nos descendants et de leur environnement. Donc il faut avoir aussi le sens des responsabilités. Il ne s'agit pas seulement de prendre soin de nous là aujourd'hui, mais c'est aussi prendre soin de nos petits-enfants et de nos arrière-petits-enfants. Et ça, je crois que c'est très important de bien le comprendre. Parce qu'un plastique, il peut être utile, mais il faut vraiment que le besoin dont nous en avons soit justifié parce que les effets derrière sont très importants. Alors que nous avons quasiment toujours eu jusqu'à présent l'image d'un matériau qui est bénin, mais c'est rien, du plastique, il y en a absolument partout autour de nous. Et ensuite, quand on a commencé à s'inquiéter, on nous a mis dans la tête que c'était juste une question de déchets. Il suffisait de bien gérer les déchets. Donc on a développé des systèmes de collecte, de recyclage, de CSR et compagnie. Alors qu'en fait, le problème, il n'est pas là. Et du coup, le résultat, c'est qu'on ne s'est pas penché sur la prévention, voilà, sur l'amont.
6: Alors, vous avez dit, l'enjeu, l'objectif, c'est de réduire la consommation. Regardons bon, comment cet objectif de réduction est pris en compte par les politiques publiques. Hein. Donc, en 2020, une loi AGEC, anti-gaspillage pour l'économie circulaire, fixée pour objectif la réduction de moitié du nombre de bouteilles en plastique d'ici à 2030, le deuxième volet de cette loi, l'abandon du plastique à usage unique d'ici à 2040. Alors, il y a une étude dans 1659 magasins conduite par deux associations, Que choisir ensemble et No Plastic in My Sea, qui a été publiée en mai dernier. Alors, que sait-on aujourd'hui de cette consommation ? A-t-elle tendance à diminuer ? Qu'en est-il ?
10: Alors, ce que l'on sait, c'est que la consommation, notre consommation de plastique ne cesse d'augmenter. C'est-à-dire que d'un côté, on a des efforts pour réduire nos usages, on interdit les pailles, on interdit les sacs, etc. Mais c'est toujours des interdictions qui représentent des quantités très mineures. Voilà, c'est vraiment la goutte d'eau dans l'océan. Et puis, de l'autre côté, on a des besoins. Par exemple, voilà, on veut lutter contre le changement climatique hein, et on va développer des technologies de transition. Ces technologies de transition vont être évaluées avec nos outils conventionnels et on va les juger à l'aune de leur empreinte carbone. Donc du coup, ce qui se passe, c'est que ces technologies-là, elles vont utiliser des plastiques, c'est-à-dire qu'elles vont remplacer leur empreinte carbone, une empreinte carbone par une empreinte plastique. Et on peut en citer comme ça beaucoup, hein, les éoliennes par exemple, hein, c'est du plastique et il faut ensuite le traiter et il ne dure pas très longtemps. Les véhicules électriques aussi, on a toujours l'impression... comment, à votre avis, fait-on pour alléger des véhicules et notamment électriques ?
6: On abandonne le métal pour le plastique.
10: Comment fait-on pour construire des batteries électriques ? Eh bien, on utilise du plastique, etc. Donc, toutes les technologies de transition, qu'elles soient écologiques, qu'elle soit au niveau de l'énergie, qu'elle soit au niveau de l'agriculture, qu'elle soit au niveau, quel que soit en fait le domaine, toutes ces technologies de transition utilisent massivement des plastiques. Alors pourquoi pas ? On peut décider que ce sont des priorités. Hein, okay. Donc lutter contre le changement climatique,
6: l'idée du moindre défaut.
10: C'est une priorité. Mais en ce cas-là, en contrepartie, il faut vraiment réduire les usages qui ne sont pas essentiels. Et moi, je milite vraiment pour ça, pour qu'on identifie les usages vraiment essentiels, que l'on limite les usages qui ne le sont pas et qu'on interdise les usages superflus, les usages inutiles en fait, du plastique. Et Dieu sait qu'il y en a, parce qu'on peut faire facilement autrement, parce qu'on peut utiliser un autre matériau, parce que voilà, etc. Et ça, cet effort-là, il n'a pas encore été fait. Les réglementations, qu'elles soient nationales,
6: ou européennes.
10: Européennes ou internationales, ne se sont pas encore penchées sur la réduction de nos usages, parce que réduire nos usages de plastique, ça veut dire aussi nous interroger sur nos modes de vie, c'est-à-dire changer la façon dont on vit.
6: Pour les auditeurs et auditrices, pour les particuliers, comment ça peut se traduire ça, on parlera bon, des acteurs principaux dans la responsabilité et tout autre, mais que peut-on dire ? Que dites-vous à nos auditeurs et auditrices ?
10: Eh bien,
6: leur petite part de responsabilité, en fait, mais leur responsabilité réelle.
10: C'est ça, ce sont des choix. Je pense que le plastique est à éviter, mais vraiment le plus possible. Hein. Mais pour pouvoir éviter le plastique, il faut aussi être capable de le repérer. C'est-à-dire qu'il faut aller voir les étiquettes, il faut aller voir la composition. Et juste une information, peut-être, pour vous y aider, c'est qu'un plastique est un polymère. Donc à partir du moment où vous allez voir polyester, polyamide, polyuréthane, etc., poly quelque chose, c'est un plastique. Alors, vous allez le trouver avec le nom entier, mais vous pourrez aussi le trouver avec une abréviation. Vous pourrez voir, par exemple, PE, ça veut dire polyéthylène, PET, polyéthylène terephthalate, PU, polyuréthane. À partir du moment où il y a un P, eh bien, c'est qu'il y a du plastique. Et là, moi, le seul conseil que j'ai à vous donner, et il est relativement simple, c'est de l'éviter, où que ce soit. Essayez de trouver d'autres matériaux ou de faire autrement, pour éviter ces usages. Et ça, je crois que c'est vraiment fondamental. Hein. Lorsque vous avez besoin d'un t-shirt, ben non, n'achetez pas un t-shirt en polyester, même s'il est recyclé. Ça n'empêchera pas la pollution. Achetez un t-shirt en coton, tout simplement. Hein. Voilà. Et ce que je voudrais aussi dire, c'est que Le consommateur, il a un rôle à jouer, mais il ne faut pas non plus qu'il ait les épaules trop larges. C'est-à-dire que quelque part...
6: Oui, parce qu'il y a d'autres acteurs de
10: c'est
6: ce
10: ça.
6: Sujet.
10: Quand vous allez acheter votre pain et qu'on vous le propose dans un sac micro-perforé de plastique, ben, vous le prenez parce que vous n'avez pas d'autre choix. Donc c'est aussi de la responsabilité de tous les acteurs, de tous les secteurs d'activité, de nous proposer des biens et des services, c'est important, sans plastique. Même, je ne sais pas, vous allez chez le médecin qui est là avec une blouse en polyester. Non, même le médecin, il peut choisir d'avoir une blouse en coton et puis de la laver et de la réutiliser, tout simplement.
6: Bien sûr. Voilà. Alors ça, on comprend le message. Alors, dans les acteurs, il y en a des petits, chacun de nous, il y en a des gros. Les grands groupes internationaux de l'agroalimentaire, qu'on peut le dire, qui contribuent, je veux dire, à freiner, à retarder la mise en œuvre plus large, plus effective de la réduction. Alors, il y a aussi, me semble-t-il, des responsabilités des responsables politiques sur ce sujet. Quel est votre avis là-dessus, sur ce jeu très complexe, hein, mondial pour le coup, dans lequel bon, les consommateurs, bien sûr, sont un peu la part congrue?
10: Eh bien, tout le monde sait qu'il y a une collusion importante entre le monde politique et le monde économique, le monde industriel, et notamment au niveau des grands responsables, c'est clair. Donc il est très difficile pour les acteurs politiques, pour nos responsables politiques, de s'extraire de l'influence des lobbies industriels. D'autant plus que c'est aussi une question de santé économique. Mais moi, il faut quand même bien noter que ce n'est pas que de la santé économique. C'est une santé économique sur le court terme, mais pas sur le long terme. C'est-à-dire que quelque part, ne rien changer, ne rien vouloir changer, c'est vouloir faire vite et mal, alors que nous avons besoin de changer de mode de vie, que nous avons besoin de prendre ce virage, qu'il est difficile à prendre et qu'il va falloir s'y mettre tout de suite. Et là, en l'occurrence, en ce qui concerne le plastique, c'est petit à petit fixer à chaque secteur d'activité, je dis bien secteur d'activité parce que c'est pas que les gros industriels, hein, pas uniquement. Bien sûr, ils sont en premier plan, mais pas que. Fixer à chaque secteur d'activité des objectifs de réduction des usages du plastique, quelles que soient les solutions.
6: Donc, c'est-à-dire, parce qu'il y a des lois ou des règlements européens qui tendent à ça, avec plus ou moins d'efficacité ou d'efficience, ça veut dire quelque chose de plus fin pour regarder le plus près les différents usages et adapter les contraintes ou les objectifs de réduction de

0: de l'argent et au lieu de le jeter par les fenêtres en investissant dans le traitement des déchets plastiques, il faut absolument qu'on remonte vers l'amont. Donc on repense toutes nos stratégies politiques. Et ce n'est pas si compliqué que ça, parce que je crois que chaque fois qu'on va consulter des secteurs d'activité, ils sont tous extrêmement conscients, que ce soit le secteur hospitalier, que ce soit l'éducation, que ce soit l'agroalimentaire, que ce soit les agriculteurs. Moi, j'ai eu l'occasion d'aller tous les voir, je vous assure qu'ils sont tous extrêmement conscients, ils ne savent pas trop par quel bout le prendre et ils ont besoin d'aide. Mais pour avoir de l'aide, il faut qu'on leur en donne, il faut qu'on leur en apporte.
1: Alors, voilà quelques raisons d'espérer. Alors, dernière question, puisque le temps file. Vous avez fait allusion, mais il y a une question locale qu'on peut aborder. Donc, vous le savez, la ville et la métropole de Montpellier poursuivent la préparation du projet de construction d'une unité de valorisation des combustibles solides de récupération, dénommée CSR. Le conseil municipal vient de donner un avis favorable. Le choix de cette infrastructure, de cette voie, est contesté par l'opposition politique et par des associations. Quel est votre point de vue ?
0: Bon, mais pour moi, l'investissement dans ces CSR, dans ces unités de CSR, c'est un pis-aller. C'est-à-dire que on ne va absolument pas réduire la pollution plastique, on va juste faire disparaître de notre vue, de notre vision, les déchets plastiques. Donc je reviens sur ma première idée reçue, je reboucle. C'est pas ça qui va réduire la pollution plastique. On va même en créer. On va même créer des pollutions supplémentaires parce que la combustion n'est jamais totale. En plus, elle émet elle aussi des particules.
1: Il faut alimenter l'usine aussi.
0: Exactement.
1: Oui.
0: C'est-à-dire qu'en fait, on crée une dépendance aux déchets plastiques. Après, on va vous sommer de produire des déchets plastiques puisqu'il va falloir les nourrir, ces unités, hein, en déchets plastiques. Donc, franchement, et puis aussi, tous ces investissements-là qu'on a fait dans ces unités, bah, du coup, c'est des investissements, encore une fois, qu'on n'a pas mis en amont pour réduire la production. Donc, voilà, pour moi, ce sont des mauvais choix. Enfin, ce sont des choix qui peuvent paraître, qui peuvent avoir quelques bénéfices à court terme parce qu'on se débarrasse des déchets.
1: La métropole envoie beaucoup de déchets
0: Nos déchets plastiques sont partis, au moins on les a pu entre les pattes, mais voilà, c'est vraiment du très court terme et c'est pas un investissement sur le long terme. Donc je pense qu'on a quand même des meilleures façons de raisonner que celle-ci. Voilà.
1: Écoutez, merci. Alors, vous nous avez une vue sur le long terme et sur le tout petit, je dirais, le petit. Donc, merci beaucoup de votre contribution à la compréhension de ce phénomène qui nous concerne tous. Et à bientôt.
0: Merci.
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1: Freddie Mercury, hein, le symbole, le plus grand, hein, c'est quand même le seul, hein, quand il allait faire des courses, il gardait sa cape. Non mais il n'y a plus de rocker, faut être honnête, il reste qui? Johnny, hein, Billy Idol, Scott

Ils se rendent compte que nous existons et nous sommes fiers de l'être. Nous ne sommes pas moins, nous ne sommes pas plus petits ou bien plus grands que les autres. Les homosexuels, c'est des autres, des personnes comme nous, vous et moi, et dont on a besoin parfois pour travailler. Qui, c'est parfois ton voisin avec qui tu as vécu depuis des années et qui t'a toujours rendu service. C'est pas aujourd'hui que tu te rends compte qu'en fait, il a une orientation sexuelle différente, que tu dois le discriminer ou bien le rejeter. La meilleure.

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0: Okay. Ah,
1: écoute, va dormir, on reparlera de tout ça demain. Hein?
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Éphéméride du 13 octobre. Donc le 13 octobre 1926, on vient d'écouter tout simplement Red Nichols au cornet et Miff Mall au trombone, qui avec le groupe dont Red and Miff Stompers, composé également de Jimmy Dorsey à la clarinette ou à l'alto, Alfie Evans au l'alto, Arthur Schutt au piano, Joe Tarto au tuba, Vic Burton à la batterie, interprétaient ce titre Stampede. Ce même jour, donc en Angleterre, à Grantham, eh bien, va naître la dame de fer, Margaret Thatcher. Eh oui, elle a, on peut le dire, peut-être fait un grand bien à l'Angleterre, d'autres diront beaucoup de mal, reste à savoir de quel côté on va pencher. Toujours est-il qu'elle va prendre, donc en 1975, elle va accéder à la tête du parti des Tories, et elle va donc devenir Premier ministre en mai 1979, et elle va là amorcer un tournant néolibéral pour l'Angleterre. En novembre 1990, affaiblie par le projet de création d'un impôt extrêmement populaire, la poll tax, elle démissionne et laisse place à John Major. Ce dernier ne parvient cependant pas à s'installer durablement et est très largement battu en 1997 par le New Labour, donc de Tony Blair. 13 octobre 1946, c'est une date importante pour la France, c'est la constitution de la 4e République qui est adoptée donc cette fois-ci, mais par référendum. Ce même jour, donc 13 octobre 1946, André Prévin est au Sunset à Hollywood et en trio avec lui-même piano, Dave Berbour à la guitare, John Simmons à la basse, ils vont enregistrer le Good Enough to Keep.

13 octobre 1972, au Chili, un avion uruguayen transportant 45 passagers s'écrase dans la cordillère des Andes, à 3600 mètres d'altitude. Les survivants doivent pratiquer tout simplement de l'anthropophagie, c'est-à-dire qu'ils vont manger leurs collègues. Pas d'autre solution pour survivre, car ils ne seront secourus que 2 mois plus tard, et seulement 16 personnes seront secourues. Ce même jour, donc, à Chicago, le Lucky Thompson au soprano, Cedar Walton au piano électrique, Sam Jones à la basse, Louis Hayes à la batterie, enregistrent le thème célèbre « Cherokee ».

Éphéméride du 13 octobre, et le 13 octobre 1965, au Congo, c'est la poursuite de la guerre civile, et pour tenter de l'arrêter, eh bien, le président Kazavubu va révoquer Moïse Tshombe, mais ça ne servira pas à grand-chose. La crise va s'intensifier jusqu'au coup d'état du général Mobutu, commandant l'armée du Congo, qui va rétablir l'intégrité du territoire en mettant fin à la lutte et aux luttes armées le 24 novembre. Ce même jour, donc, le quartet de Dave Brubeck, avec notamment Paul Desmond à l'alto, Dave Brubeck bien sûr piano, Eugene White à la basse et Joe Morello à la batterie, enregistre le thème « He Done Me Wrong ».

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2: 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Après 5 épisodes où on s'est attelé au genre, au thème et à l'univers de votre histoire, on va maintenant s'attaquer au plus gros, l'intrigue. Pour me présenter, je m'appelle François Delski, je suis scénariste et je vous accompagne chaque semaine pour vous aider à écrire une histoire. Comme ça, à la fin de l'année scolaire, vous aurez un livre ou un scénario ou autre terminé de A à Z. Revenons aux bases. Une intrigue, c'est l'ensemble des événements et des péripéties qui constituent une histoire. C'est ce que vous suivez quand vous lisez une œuvre, quand vous regardez un film ou une série. C'est le classique début, milieu, fin. Bref, vous vous doutez que c'est absolument essentiel et que sans ça, eh ben, vous n'avez pas d'histoire. Il existe différents types de structures qui sont assez connues et que vous pouvez utiliser pour construire votre histoire plus simplement, comme la structure en 3 actes, en 4 actes, le voyage du héros, le cercle de Dan Harmon, mais ça, on verra ça dans un prochain épisode. J'aime bien faire du teasing. Mais avant tout, une intrigue, c'est un chemin qui a un point de départ et un point d'arrivée. Et comme pour tout chemin, il y a des crevasses sur la route, des accidents, et parfois vous prenez en autostop des passants. Donc votre intrigue doit avoir un début et une fin, et surtout des personnages qui galèrent à arriver à cette fin, car ils ont plein d'obstacles sur la route. Mais vos personnages ne vont pas juste faire le chemin comme ça. C'est long, difficile, ils vont s'en prendre plein la tête, et donc pour qu'ils soient suffisamment motivés à le parcourir, il faut qu'ils aient un objectif, un enjeu suffisamment puissant pour qu'ils se disent que le jeu en vaut la chandelle. Et une histoire qui se tient et qu'on a envie de suivre, elle va s'articuler entre 2 types d'enjeux, l'enjeu global et l'enjeu personnel. L'enjeu global, ça va être la quête concrète de l'histoire. Par exemple, sauver le monde, c'est un enjeu global. Braquer une banque, résoudre un meurtre, ce sont des enjeux qui vont diriger l'intrigue et mettre les personnages en action. En tant que spectateur, c'est le résumé du film, et en tant que lecteur, c'est la 4e de couverture. Ensuite, on a l'enjeu personnel. C'est quelque chose de plus intime pour le protagoniste, une raison supplémentaire pour accomplir sa quête. Et pour que votre histoire soit forte, il faut que les enjeux globaux et personnels soient liés. Par exemple, braquer une banque pour être riche. C'est sympa, mais si vous dites que ce braquage de banque doit se faire impérativement maintenant car la fille de votre personnage va mourir dans 24 heures et qu'il faut cet argent pour avoir accès aux meilleurs soins, on est tout de suite plus impliqué dans l'histoire. Et pour que votre enjeu soit vraiment puissant et que votre personnage ait une évolution satisfaisante durant l'histoire, il vous faudra distinguer 2 notions importantes, le désir et le besoin. Le désir, c'est ce qui met votre personnage en mouvement et définit son but. Il pense qu'en ayant ce qu'il veut, il va régler ses problèmes et améliorer sa vie. Donc pour définir votre désir, c'est très simple. Vous écrivez votre phrase en commençant par « mon personnage veut ». Par exemple, dans Ted Lasso, une incroyable série que je ne peux que vous conseiller, le personnage principal, Ted, est un coach de sport très positif qui veut éviter la relégation en seconde division de son équipe de football. Mais il ne veut pas juste sauver les meubles, il veut aussi que ses joueurs évoluent personnellement, deviennent plus empathiques et positifs envers les autres et envers eux-mêmes. Et le besoin, par contre, c'est la dimension interne, c'est ce dont le personnage a besoin sans en avoir conscience. C'est la faille qu'il faut réparer, la peur qu'il faut surmonter, ou la vérité que notre personnage doit accepter. Et généralement, le désir et le besoin ne sont pas les mêmes, voire ils sont opposés. Et je pense que vous commencez à comprendre au fil des chroniques que beaucoup de fictions sont en réalité 2 choses opposées qui s'affrontent. Donc pour définir votre besoin, vous écrivez « mon personnage veut machin, mais en réalité, il a besoin de trucs ». Dans Ted Lasso, Ted veut aider son équipe à surmonter leurs peurs et leur transmettre des valeurs positives et empathiques, mais en réalité, il a également besoin que quelqu'un l'aide pour surmonter ses peurs et ses traumatismes. Mais si vous voulez un exemple plus simple, dans Le Roi Lion, Simba veut oublier ses responsabilités de futur roi et vivre la belle vie avec Timon et Pumba. Mais en réalité, Simba a besoin de reprendre confiance en lui, d'être digne et d'accepter ses responsabilités pour remplacer Scar en tant que roi. Donc vous comprenez que l'intérêt de votre histoire naît souvent du décalage entre le désir et le besoin. Si votre personnage obtient son désir sans combler son besoin, il n'aura pas forcément évolué de la bonne manière. Mais si vous souhaitez une progression profonde, votre histoire devra souvent sacrifier ce qu'il veut pour obtenir ce dont il a besoin. Je le précise tout de même, ce ne sont pas des règles gravées dans le marbre, hein. Ce sont des conseils pratiques pour vous aiguiller. Mais souvent, votre instinct sera bien plus efficace que n'importe quelle règle. Mais évidemment, comme je disais plus tôt, tout ce parcours est semé d'embûches. Il y a généralement un ou des antagonistes qui empêchent nos protagonistes d'arriver à leur fin. Mais on réserve ça pour une prochaine chronique. Donc maintenant, vous connaissez les bases pour débuter la construction d'une intrigue. Un début, un milieu et une fin. Des embûches, des enjeux globaux et personnels, des désirs et des besoins, des personnages qui évoluent en fonction, et surtout tout ça s'entrechoque car ces valeurs sont généralement opposées. Merci de m'avoir écouté et à la semaine prochaine.
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4: Annick, bonjour.
5: Bonjour.
4: Alors, on vous appelle parce que depuis Saint-André de Sangonis, vous allez organiser le 16 octobre à 18h30 à la salle Ayo, c'est juste au cours de la Liberté à Saint-André, une manifestation avec SOS Méditerranée. Alors, vous représentez l'association Saint-André, de l'association d'accueil des migrants de Vallée de l'Hérault, c'est bien ça?
5: C'est ça, oui.
4: Alors donc, c'est la MIVH et... Mmh. Et vous faites cet événement en partenariat aussi avec l'association Saint-André-Vallée de l'Hérault.
5: Oui, ASAV.
4: L'ASAV. Donc, et puis, bien sûr, surtout, on va parler des SOS Méditerranée.
5: Oui.
4: Alors, ben, je vous laisse présenter un petit peu donc, cette manifestation, qu'est-ce qui va être dit, etc.
5: Oui. Donc, on est encore Moi, je suis Annick Ducrot, je suis de l'association AMIVH, donc Accueil Migrants Vallée d'Hérault, qui est une association qui est basée à Gignac, qui a été créée en 2019. Et l'objectif est d'accueillir et d'aider des personnes qui sont en situation de migration ou en situation de précarité. Mm-hmm. Donc, cet événement, on a invité SOS Méditerranée en co-organisation avec l'association de Saint-André, qui a plutôt une démarche d'éducation populaire.
4: D'accord.
5: Qui organise des conférences sur différents thèmes de la vie quotidienne mmh. et de la vie sociétale.
4: D'accord. Et là, SOS Méditerranée, c'est évidemment une des associations phares hein, pour venir en aide aux migrants.
5: Voilà, oui.
4: Alors, on sait ce qu'ils font un peu, mais on sait que c'est compliqué, hein, parce que eux, ils vont... À la rencontre de ces personnes qui sont en train de se noyer, en gros. Hein.
5: Ah ouais, carrément. Ouais. Ils sauvent des personnes. Et c'est vrai que cette association fête ses 10 ans cette année. Mm-hmm. C'est vrai que c'est un anniversaire, malheureusement. C'est vraiment super qu'il y ait des gens qui mobilisent depuis tant de temps, mais quelque part, rien n'a changé quoi, depuis 10 ans. Il y a autant de gens qui
4: meurent,
5: qui prennent la mer et qui malheureusement meurent en mer.
4: Les frontières se sont durcies depuis 10 ans aussi. Et Frontex, oui. qui est chargé donc, de régler tout ça, on ne peut pas dire qu'il aide beaucoup non plus. Hein. Des fois, c'est plutôt qu'on rejette les gens à la mer, c'est au sens premier du terme.
5: Hein. Voilà, c'est ça. Donc justement, la projection... qui va y avoir vendredi 16 octobre, c'est quand l'Europe ferme les yeux, vie est mort en Méditerranée.
4: Et oui, parce que on a beaucoup de bons discours, hein, vous savez, on est fort pour faire des grands discours hein, en France et en Europe. Hein. On dit oui, on est terre d'accueil, l'Europe accueille tout le monde. Mais en fait, dans la réalité, c'est pas tout à fait ce qui se passe. Et puis, avec toutes les structures et puis tous les accords entre les États, et puis, c'est une complexité absurde, quelquefois. Hein. Donc,
5: voilà.
4: C'est-à-dire que les migrants, ils arrivent, ils touchent le sol européen. Alors des fois, on l'a vu avec Ceuta, hein, par exemple, hein, il n'y a pas longtemps. Et puis, en fait, c'est pas si simple que ça. Il hein. faut encore pouvoir y arriver, même à Ceuta. Alors, pour arriver en bateau depuis l'autre côté de la Méditerranée jusqu'à nos côtes, c'est très, très, très dangereux. Hein. Il y a beaucoup, il y a beaucoup de morts. Hein. Beaucoup de morts.
5: Oui, et puis en plus, les États européens, ils se déchargent complètement de leurs obligations légales. Et en plus, ils criminalisent les ONG. Parce que
4: comme SOS.
5: On a quand même,
4: oui.
5: sur un bateau d'océan Méditerranée, quoi. Hein. C'est incroyable.
4: Et on a vu que des fois, on refusait l'accès au port à des bateaux aussi. Hein. On leur dit non, nous on veut pas de vous, alors débrouillez-vous, allez plus loin, hein, allez plus loin. Ouais. Déposez vos cargaisons là, de migrants, nous on n'en veut pas. C'est quand même, il devrait y avoir quelque chose d'européen, alors que là c'est le premier pays qui est touché, qui est responsable. Enfin, on connaît toute l'absurdité de ces choses. Et puis souvent, ils renvoient les migrants dans des pays hostiles.
5: Oui, voilà.
4: C'est incroyable. Ils ont tenté depuis, je sais pas, des mois à traverser souvent depuis l'Afrique subsaharienne jusqu'à arriver, par exemple, en Libye, en subissant des horreurs sans arrêt. Hein.
5: Et puis, bah oui, parce que là, ils sont carrément en prison. Hein. C'est dans des conditions...
4: inhumaine.
5: Acceptable. Ouais.
4: Et puis après, bon, alors ça y est, ils finissent par trouver un petit bateau, et puis ils arrivent pas loin de la côte à Lampedusa, en Italie, par exemple, hein, ou aux Canaries, sur le territoire espagnol, et puis là, on les refoule. On les refoule, ouais. Et il y en a très peu, en fait, qui obtiennent le droit donc, de rester sur les territoires européens. Ça, faut le dire. Parce que, vous savez, il y a beaucoup de gens qui parlent d'invasion, vous savez, d'invasion de migrants, tout ça. C'est un fantasme, hein, c'est un fantasme. Mais bon, maintenant, il faut se battre avec des gens qui sont là pour ça. Et SOS Méditerranée, c'est vraiment une association extraordinaire, absolument extraordinaire. Vous allez présenter un film donc, hein, qui raconte...
5: Voilà, donc c'est un film, il ne dure pas très longtemps, il dure 26 minutes. Mmh. Donc il est présenté par des personnes de SOS Méditerranée. Lise et Marc, qui sont des représentants donc de cette association, et donc après il y a un débat question-réponse avec le public.
4: Ouais, voilà, c'est ça. Faut se renseigner. C'est toujours pareil. Faut pas ne pas qu'écouter la propagande qu'on nous déverse dans nos oreilles, hein.
5: Et
4: sur nos télévisions nationales, c'est vraiment de la propagande. Donc il faut parler des chiffres. Faut vraiment avoir des gens qui savent de quoi ils parlent,
5: hein,
4: qui
5: savent. Ouais, bien sûr. Et là justement, encore pas plus tard que le 7 octobre. Il y a eu encore 101 personnes qui ont été secourues par l'océan Viking. Voilà. Il y a eu deux opérations de sauvetage et il y avait des femmes enceintes sur ce bateau. Enfin, c'est vrai que c'est des situations inhumaines.
4: Oui, ouais. Et puis on entrave, comme on disait tout à l'heure, on entrave l'action. Hein, on entrave l'action parce que quand même, depuis 2016, j'ai un chiffre devant les yeux là, 43 500 personnes ont été secourues par l'Aquarius, puis par l'Ocean Viking. 43 500 personnes.
5: Voilà, depuis 2016.
4: Ouais. Et puis...
5: Et secourues, et quand même, il y a quand même, depuis 2014, 35 300 décès qui ont été recensés. Mais ça, c'est des chiffres officiels.
4: Oui, tout à fait officiels.
5: Mais, qui sous-estiment la réalité
4: Des chiffres réels.
5: Voilà, c'est sûr qu'il y a des disparitions de personnes qu'on n'a jamais retrouvées. Quoi.
4: Oui, et puis que ceux qui sont partis avec leurs propres moyens, entre guillemets, avec des passeurs dans des petits bateaux, s'ils meurent, personne ne les comptabilise. Hein. C'est vraiment terrible. Hein. Donc merci à vous et surtout à votre association d'en parler. Et on va rappeler pour nos auditeurs qui sont dans la région là, de Gignac, Saint-André, Clermont, et puis même de peuvent venir de Montpellier, c'est pas si loin. À 18h30, le 16 octobre, ouais. Hein, c'est donc à Saint-André-de-Sangonis. Hein. La salle Ayo, c'est au centre de Saint-André.
5: Oui, la salle Ayo, c'est à côté de la salle des fêtes.
4: Bon,
5: c'est
4: voilà.
5: Pas très loin de la salle des fêtes.
4: C'est facile.
5: Il y a une école maternelle.
4: Oui.
5: Ça se trouve facilement. Et donc, voilà, il y a un débat, bien sûr, questions-réponses. Et puis après, il y a un pot, bien sûr, le pot de l'amitié pour discuter.
4: Et puis pour discuter ensemble de tout ça. Bon, écoutez, merci d'avoir répondu à nos questions sur Divergence, Montpellier. On venait ravis de vous avoir. Et puis régulièrement, on vous téléphonera pour que vous nous donniez des nouvelles de l'association.
5: Oui.
4: Merci
5: parce
4: beaucoup.
5: Parce que le 14 novembre, on fait aussi un gros événement, voilà. Mais on se rappellera.
4: Oui, avant, donc au début novembre. Début novembre, on se rappelle, voilà, il n'y a aucun problème. Merci en tout cas et bonne journée. Et puis je vous enverrai les liens pour que vous puissiez partager cette interview.
5: D'accord. Merci beaucoup à vous aussi.
4: Au revoir.
5: Au revoir.
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7: Les écrits des hommes s'étendent désormais bien au-delà de la planète Terre. Ils renferment un savoir aujourd'hui jugé unanimement dangereux par les derniers. Une humanité reconstruite sur la planète Inmemini. Un berceau pour d'inconscients morts-nés. Bien après qu'Elon Musk soit parti mourir seul sur Mars, ils attendent leur fin sans pouvoir ni retourner sur leurs pas, ni avancer dans un futur de plus en plus inéluctable. Mais un robot nommé le Scribe s'attelle en secret à chercher, bribe par bribe, les souvenirs écrits d'une grande partie de l'humanité. Presque éteinte sur sa planète d'origine, grâce à son puissant télescope à capteur d'événements mémoriels, il peut observer la Terre et remonter des cadavres aux vivants. Bienvenue sur Inmemini, la dernière planète.
8: Regardons-la de plus près.
9: Je capte un signal fort.
10: Je suis dépassé.
9: Je suis dépassé.
10: Je capte un signal fort.
9: Un autre époque arrive par des ondes dont j'ignorais l'existence.
10: Ça sent les années 90.
9: Ça sent
10: un
9: les années 90.
10: Un autre époque arrive par des ondes dont j'ignorais l'existence.
11: Pour comprendre, revenons au point de départ. L'image est transformée en signal électrique. Eh bien, c'est ce signal, un code constitué de 0 et de 1. Cela veut dire qu'à ce point, par exemple, on attribue ce code-ci. À cet autre point, ce code-là. Etc, etc. Quand on diffuse en numérique, eh bien, ce sont ces codes que l'on fait voyager. Comment ? Des ondes porteuses, puis grâce à la démodulation, eh bien, on récupère les codes numériques et grâce à ces codes, on reconstitue le signal vidéo, donc image.
10: Mais qu'est-ce que c'est ?
12: Qu'est-ce que c'est ?
13: Pardon de vous poser cette question, mais elle a quoi comme visage quand elle a un couteau de boucher 30 cm en vous menaçant de vous tuer? Vous la reconnaissez?
14: Barbie, j'ai l'impression que j'arriverai jamais à le faire.
15: Si tu répètes beaucoup, tu y arriveras.
16: Des squelettes, des crânes, des momies.
17: Des corps, partout.
18: Parce que le corps est tellement important, tellement dangereux.
19: Il a été confié à des taxidermistes assez géniaux qui ont, pour une première fois, naturalisé un spécimen de cette taille-là et de cette ampleur.
20: Tu sais ce que c'est un taxidermiste?
21: Ben oui.
22: Dans une forêt pas des Vosges, deux femmes d'une vingtaine d'années font craquer les branches d'un pas lourd et rassuré, presque insouciant. L'une d'elles, aux cheveux courts et argentés, les épaules larges et la nuque solide au bout de son sac à dos chargé, accuse une marche longue et involontaire. L'autre, un carré auburn joliment indéfini, un nez aquilin et un sourire éclatant d'aventure, porte deux sacs cabas emplis de vieilles consoles et de jeux vidéo. Au loin, la pente de la montagne laisse rejaillir un petit, si tant est que cela est possible, manoir biscornu, sur lequel une enseigne digne des meilleurs tripots à néon encadre le porche. La lune est basse et ronde, et alors que leurs deux profils traversent l'ombre de l'entrée, l'une d'elles, aux cheveux argentés, s'arrête et questionne l'autre. Je sais pas si je peux encore te faire confiance sur les réservations. L'inquiétude est aperçue dans ses yeux. Par Auburn, bien sûr, appelons-la comme ça. Mais pas que. Dans l'une des colonnes du manoir, sur laquelle Silver est appuyé, appelons-la aussi comme ça, ses yeux sentent cette terreur. Et une odeur de transpiration liée à ce bon gros flip. Dans la pierre, deux trous se referment pour les laisser disparaître. Et sans répondre, clé en main, Auburn passe la porte tout sourire. À l'intérieur, c'est le manoir Spencer. Presque en tout cas, avec une dominance nette de rose et ses variations. Des mannequins de tout genre et type se succèdent comme une haie d'honneur dans ce vestibule. Alimentant cette vision par un immense puits de lumière laissant entrer la lune.

0: Continuons de chercher.
1: Tu vas voir si je plaisante!
0: Je suis le scribe. 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
10: Objectif Lune. Éclipse lunaire dans l'Ancien Testament. Bienvenue dans votre chronique Objectif Lune. Partons à la recherche des éclipses lunaires dans l'Ancien Testament, là où les astres prennent la parole pour annoncer des temps troublés ou révéler la puissance divine. Dans la Bible hébraïque, les phénomènes célestes, et en particulier les éclipses lunaires, sont souvent chargés de sens symboliques. L'un des passages les plus célèbres se trouve dans le livre de Joël. Le soleil se changera en ténèbres et la lune en sang, avant que vienne le grand et terrible jour du Seigneur. Joël, chapitre 2, verset 31. Cette image de la lune en sang fait directement référence à une éclipse lunaire totale, où la lune prend une teinte rougeâtre, phénomène que les anciens ne pouvaient expliquer, mais qu'ils associaient à des prodiges, des avertissements ou des bouleversements à venir. Les prophètes ne cherchent pas à décrire l'astronomie, mais à expliquer le langage des astres pour parler au cœur des hommes. Une éclipse dans l'Ancien Testament n'est jamais anodine. Elle est souvent interprétée comme un signe de la colère divine, un prélude à un jugement ou l'annonce d'un changement d'époque. Les Hébreux voyaient dans ces obscurcissements soudains du ciel la main de Dieu qui intervenait dans le cours du monde, que ce soit pour punir, avertir ou protéger son peuple. Dans le livre de Job, on trouve l'idée que Dieu fait défense au soleil de se lever et enferme les étoiles. Job, chapitre 9, verset 7. Ou encore, qu'il interpose sa main entre la terre et l'astre éclipsé, donnant une dimension miraculeuse à ces phénomènes. Ézéchiel, lui, évoque Dieu qui couvre le soleil de nuages, une autre manière d'exprimer la disparition soudaine de la lumière. Un autre épisode marquant se trouve dans le livre de Josué, où le chef des Israélites demande au soleil de s'arrêter sur Gabaon et à la lune sur la vallée d'Ajalon, afin de prolonger le jour de la bataille. Des chercheurs modernes ont même suggéré qu'il pourrait s'agir d'une description poétique d'une éclipse solaire, la lune occultant le soleil au moment crucial de la victoire. Ainsi, dans l'Ancien Testament, l'éclipse lunaire n'est pas seulement un spectacle céleste. Elle devient un langage, un message divin adressé à l'humanité. Elle rappelle la fragilité de l'ordre du monde, la toute-puissance de Dieu, et invite à la vigilance, à la repentance ou à l'espérance selon les contextes. Alors, La prochaine fois que vous verrez la lune se parer de rouge dans la nuit, souvenez-vous qu'elle fut, pour les anciens, un livre ouvert sur le mystère du divin et du destin des hommes. Que la lumière de la lune continue d'inspirer vos réflexions.

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3: Et Olivier Nothal.
2: Pour Divergence, vous Absolument. Vous présentez un nouveau numéro de Quoi de neuf. C'est une émission qui se déroule hebdomadairement. Elle est diffusée le lundi à 18h. Elle est rediffusée le mardi à midi. Et puis surtout, le vendredi suivant, on a une page entière dans la Marseillaise hebdo d'Occitanie. N'est-ce pas, Françoise ?
3: Absolument.
2: Donc, vendredi prochain, vous pourrez avoir un résumé papier de cette émission. Et puis, pour les auditeurs, vous pouvez, bien sûr, à partir de demain, la voir en podcast. Voilà. Alors, écoutez, on va présenter rapidement cette émission. Aujourd'hui, je dirais que l'invité, c'est la Journée internationale du refus de la misère.
11: C'est exact.
2: C'est notre invité. Alors, pour en parler, évidemment, on ne peut pas faire parler une journée. Donc, on a quelques invités. Alors, d'abord, on a en studio Bernard Morin. Bonjour.
12: Bonjour à tout le monde.
2: Et puis, vous allez vous présenter sommairement aussi en quelques minutes. Et puis, on aura au téléphone depuis, d'abord, Béziers, puis Pézenas, d'autres participants, parce que cette journée dans l'Hérault est aussi relayée à Montpellier, mais aussi à Pézenas et à Gignac.
12: Alors, Pézenas, non, pas Gignac encore.
2: Pézenas et Béziers, excusez-moi. Pézenas et Béziers, excusez-moi. Pézenas et Béziers. Bon, donc on va parler de tout ça, bien entendu. Donc, écoutez, on a une heure pour en parler. Ben Françoise, à vous l'honneur.
3: Mais bien sûr, bonjour Bernard Morin.
12: Bonjour Françoise.
3: Vraiment ravie de vous recevoir dans cette émission Quoi de neuf. Alors le samedi 17 octobre, c'est la Journée internationale du refus de la misère. Et c'est un rendez-vous important. Et dans l'Hérault, la particularité, c'est que cette année, il y a trois collectifs qui ont travaillé cette journée ensemble. En quoi c'est important qu'il y ait ces liens entre des villes comme Pézenas, Béziers, Montpellier ?
12: Alors, bonjour à tout le monde. Pézenas, ça fait plus de 15 ans qu'ils agissent ensemble en collectif. Et Bernadette, tout à l'heure, on nous en dira plus. Mmh. Béziers, c'est la première année qu'ils sortent sur les allées Paul Riquet et à la colonie espagnole.
2: On peut dire déjà bonjour à Serge, quand même, qui est avec nous au téléphone.
12: Bonjour Serge.
13: Bonjour au studio de Montpellier.
12: Voilà.
13: Et aux auditeurs.
12: Et à Montpellier, ça fait 25 ans que ça existe. Cette année, quand vous me demandez pourquoi ce lien entre les trois sites et les trois communes, c'est parce qu'il y a vraiment le feu, quoi, au niveau de la misère, au niveau du climat, au niveau de la paix, au niveau de la société. Et on s'est dit que c'était peut-être judicieux de réunir et de faire savoir qu'à Béziers, à Pézenas et à Montpellier, un peu aux trois coins de l'Hérault, eh bien on était reliés. Et on a pour cela, j'en parlerai tout à l'heure, sollicité la collectivité départementale pour qu'ils nous aident justement à mettre en avant ces liens. Voilà.
3: On parle du département de l'Hérault, hein, du conseil départemental. Serge, pour organiser une telle initiative à Béziers, vous appuyez sur le tissu associatif et sur le collectif aussi. Est-ce que vous pouvez un peu nous expliquer comment vous construisez cette journée ? Et deuxième question, qu'est-ce que nous allons pouvoir trouver sur les allées Paul Riquet samedi prochain ?
13: Oui, alors, la première question, effectivement, c'est un collectif qui s'est constitué dans le cadre du Pacte pour le pouvoir de vivre, qui est une initiative effectivement engagée par beaucoup d'associations au niveau national, et je crois que dans le Pacte pour le pouvoir de vivre nationalement, il y a une quarantaine d'associations, d'organisations non gouvernementales qui agissent dans le secteur social, citoyen, caritatif,

0: voilà, depuis l'hiver. Et donc, sur Béziers, ce groupe a associé des gens de différentes structures, ATD Carmont, qui est une structure bien connue, la Ligue des droits de l'homme, la CFDT, le Pacte civique, et puis un acteur très local, la colonie espagnole,
1: Oui.
0: donc qui est implantée, qui a un local en plein cœur de Béziers, qui est un des quartiers le plus touché par la problématique de la pauvreté.
1: D'accord.
2: Et on sait qu'en Espagne, actuellement, ils sont extrêmement mobilisés au sujet de l'habitation. Hein, donc, ils sont vraiment concernés. Hein.
0: Absolument, le drame, le décès de cette pauvre personne âgée qui avait été expulsée pour une raison de promotion immobilière a conduit à une mobilisation très forte, ponctuellement, vraiment en ce moment. Mais le mouvement contre la misère existe aussi. Cette journée, il faut le rappeler, c'est une journée mondiale, hein,
1: Une
0: c'est la
1: journée
0: journée mondiale du
1: internationale.
0: refus de la misère. Et donc, voilà, il s'est retrouvé à Béziers. Alors, qu'est-ce qu'il y aura
2: À
0: le
2: Béziers.
0: samedi 17 octobre? Il y aura une présence simplement, c'est pour échanger avec les Biterrois en plein cœur de la ville sur les allées Paul Riquet de 14h à 17h. Donc, il y aura un échange des représentants de toutes ces associations avec la population pour à la fois bien rappeler la situation de la pauvreté sur la ville. Et puis, une deuxième partie, il y aura à 18h, à l'intérieur des locaux de la colonie espagnole, une pièce de théâtre qui a déjà été présentée à Montpellier, elle s'appelle Sobriété, Bernard pourrait vous en parler, et elle sera interprétée, proposée par la troupe de la Vie Nouvelle. Voilà, pour répondre à vos deux questions.
1: Oui, donc pour prolonger notre discussion, je veux rappeler la thématique de cette année de la Journée internationale du refus de la misère, c'est défendons la paix pour un monde habitable, justice sociale et environnementale. Ça, c'est quelque chose d'absolument fondamental, de lier la justice sociale à la justice environnementale, parce que défendre la paix, comme c'est écrit aussi dans l'éditorial du journal Résistance au pluriel de la journée du refus de la misère, défendre la paix, c'est aussi défendre une vie vivable, si je puis dire. Est-ce que Bernard ou Serge, vous voulez développer sur cette thématique?
3: Non, moi je préfère que ce soit Serge, puisqu'on est à Béziers là. Vas-y Serge.
0: Oui, mais le journaliste posait le problème au niveau national. Oui, bien malheureusement, la situation de misère, de pauvreté, elle s'additionne, elle se cumule. Et donc, bien entendu, le premier domaine de la misère, c'est la misère financière,
2: oui.
0: Bien sûr. Mais ces personnes qui se trouvent dans cette situation sont aussi les premières à être victimes d'une misère culturelle, d'une misère sociale, d'une misère dans la qualité de la vie, donc environnementale.
2: Le logement, par exemple, encore une fois.
0: Le logement, parce que effectivement, ce seront ces personnes qui sont les plus nombreuses dans les passoires thermiques, dans les logements où on crève de chaud l'été et de froid l'hiver, des logements humides, des logements insalubres. Ce sont ces personnes qui ont le moins accès à la problématique de la santé, l'accès aux médecins. On sait que même en France, c'est devenu une problématique générale, mais elle est encore plus forte pour les personnes dans la misère financière qui n'ont plus accès à la santé. Donc voilà, les personnes fragiles dans cette situation vivent cela dans tous les domaines de la vie quotidienne.
1: Oui. On a vécu un été particulier, enfin on a vécu, ce n'est que le début, d'après ce que nous disent aussi les climatologues, hein, un été absolument dantesque au niveau des températures, des feux de forêt, c'est que avec évidemment des personnes qui ont énormément souffert justement de la chaleur, on pense en premier lieu aux personnes qui n'ont pas de toit, et donc qui sont sur le bitume, où la température est encore plus élevée. Ça, c'est quelque chose qui, pour vous, marque aussi un tournant et qui donne à cette journée du refus de la misère une autre dimension cette année en 2026. Serge, vous pouvez
0: parler tous les deux. C'est vrai que l'été a été caniculaire pour les 66 millions de Français, mais on pouvait le vivre de manière beaucoup plus supportable. Dans une petite villa à la ville ou à la campagne, à Montpellier, à Béziers ou à Cambon-Salvergue, lorsque on avait un jardin, des arbres, voire une piscine, que lorsque on était au sixième étage ou au septième étage d'un immeuble mal isolé, d'un immeuble où il n'y a pas de volet et où il n'y avait pas de moment dans la journée où il pouvait y avoir une mise à l'écart de température qui dans beaucoup de logements dépassait 40 degrés quoi. Donc voilà, c'est vraiment des personnes qui sont dans ce qui est appelé le seuil de pauvreté qui ont souffert vraiment le plus de cette situation de canicule.
3: Et si je peux me permettre,
1: bien
3: Serge,
1: sûr,
3: peut-être évoquer avec les auditeurs le travail que le collectif, tu disais tout à l'heure, tu parlais du collectif du pacte du pouvoir de vivre qui s'est créé à Montpellier, on en parlera tout à l'heure, mais à Béziers il y a 2 ans, autour de la CFDT et des partenaires qu'on va retrouver au 17 octobre. Vous avez fait un travail de fond, un travail sérieux, un travail de documentation sur la pauvreté à Béziers. Parce qu'on dit que c'est la première ville, une des premières villes de France à ce niveau-là, malheureusement. C'est pas le meilleur challenge qu'on puisse gagner. Mmh. Et ce travail-là, vous allez le partager justement sur les allées Paul Riquet. Il y a des tableaux, il y a des graphiques, il y a surtout beaucoup, beaucoup d'écoute de la population. Et c'est vraiment le moment de le mettre en avant. Et c'est pour ça que les choses sont reliées, parce que je le disais tout à l'heure, il y a le feu à notre société. Mmh. Il y a le feu parce que les distances de richesse, de pauvreté s'accumulent et s'élargissent de plus en plus. Et ça, les politiques, c'est leur travail, on les a élus pour ça, et nous, les citoyens et les associations, on veut être autour de la table avec eux. Et les 66 associations du pacte du pouvoir de vivre à Paris, et les 8 ou 10 de Béziers, et les 15 ou 20 de Montpellier, on est autour de la table et on veut que notre parole soit entendue. Et nos actions aussi, et nos actions.
1: Oui, parce que là, ce qui est très intéressant dans ce que vous dites, c'est qu'il y a tout un travail citoyen de terrain et d'expertise, on va dire, pour recenser, même s'il y a des outils, l'INSEE peut faire ça aussi, mais que ça parte des citoyens, c'est-à-dire de faire un état des lieux. Mais vous en tenez pas qu'à l'état des lieux. Il y a aussi ce qui est très intéressant et l'essentiel de la journée aussi, et c'est vous êtes aussi force de proposition.
3: Voilà, alors dans une démarche associative comme le pacte du pouvoir de vivre à Montpellier ou à Béziers ou ailleurs en France, d'abord il faut savoir de quoi on parle. D'abord il faut se réunir, il faut se connaître, il faut savoir travailler ensemble. Après il y a un diagnostic. Béziers, ils en sont à ce niveau-là. Et après, ils vont agir, ils vont trouver des réseaux, ils vont conforter leur réseau. Sur Montpellier, on en parlera tout à l'heure, mais je le fais tout de suite. Sur Montpellier, ça fait 6 ans. Les 3 ou 4 premières années, on a bredouillé, on ne savait pas comment travailler ensemble, on n'avait pas d'objectif. Depuis 2 ans, on travaille, on agit sur le logement en lien avec la mairie de Montpellier, oui. Et dans des commissions, dans des chantiers. On va travailler sur l'éducation populaire, je l'annonce, avec tout le réseau des associations d'éducation populaire de Montpellier, en lien, en soutien technique avec la mairie. On est engagé à l'entreprise à but d'emploi de la Mousson Grabel. Le président, c'est quelqu'un du pacte du pouvoir de vivre, le secrétaire aussi. On est aussi engagé sur l'immigration. Depuis 4 ans, on s'est connus. On a nagé ensemble, j'aime bien cette image. Vous savez, dans les piscines, il y a des séparations. Nous, on enlève les séparations. Oui. Et on nage ensemble. Ça ne veut pas dire qu'on se noie. On agit ensemble. et on est reconnu. Et on a eu un entretien avec Michael Delafosse,
1: le maire de Montpellier,
3: à la fin de, juste avant ses vacances, fin juillet. On lui a parlé de tous nos projets. Et le 17 octobre, je ne l'oublie pas, faisait partie aussi de ces enjeux. Donc on agit parce qu'on a une écoute à Montpellier, on a une écoute à Pézenas, et souhaitons qu'un jour on ait une écoute partout. Voilà.
1: Très bien.
2: Ben écoutez, moi je pense que maintenant on pourrait peut-être libérer Serge de, ses, de son téléphone.
1: Oui, peut-être, Serge, un dernier mot. Voilà. Si des auditrices, auditeurs qui nous écoutent veulent vous rejoindre ce collectif hein, très large, le meilleur moyen c'est de venir vous voir samedi prochain.
0: Absolument. Je voulais revenir à l'abbaye. Bernard m'invitait à présenter la situation, le diagnostic que nous avons porté sur Béziers. Je peux le faire en deux minutes. La notion de seuil de pauvreté est quelque chose qui est mesuré au niveau national. Et donc, ce seuil... qui est d'environ 50% du revenu médian. Le revenu médian, c'est la moitié des Français gagnent plus et la moitié des Français gagnent moins. C'est environ 1500 euros par mois. Donc le seuil de pauvreté, 50% de cela, c'est de l'ordre de 14% en France, ce qui représente presque 9 millions de personnes. Eh bien, ce seuil de 4% en France, on l'a présent à l'esprit, il est de 28% sur l'agglomération de Béziers.
1: Oui, on mesure bien.
0: Et il est de 36% sur la seule ville de Béziers.
2: C'est énorme.
0: Si l'on regarde de plus près, ça concerne essentiellement une population de moins de 30 ans. Parce que là où le chiffre est de 36% pour l'ensemble de la population, il est de 48% pour la population des moins de 30 ans.
2: Un Biterrois sur deux, quoi. Des jeunes.
0: Un dernier chiffre, j'ai oublié de citer une association spécifique à Béziers qui est beaucoup investie dans ce domaine. C'est l'association Épisode, et qui intervient notamment dans le domaine de la santé, et de tout problème de santé, y compris la santé psychique, dont on sait que c'est un vrai problème aussi qui s'aggrave et où notre société française recule en ce moment. Eh bien, il y a eu un travail qui a été fait auprès des familles monoparentales. Alors, là aussi, il y a des choses qui sont convergentes. La situation de famille monoparentale conduit à la pauvreté presque inéluctablement. C'est une situation qui a beaucoup évolué en France. Il y avait simplement 10% de familles monoparentales en 1968. Nous avons dépassé 26% en France au début des années 2020. Et là encore, spécificité à Béziers, cette situation est de 40%. Voilà, il y a 40% de familles monoparentales sur la ville.
1: On comprend bien qu'il faut apporter des réponses qui soient aujourd'hui au niveau de cet état des lieux très très très préoccupant et donc qui ne peut pas rester en l'état, parce qu'autrement ça va s'aggraver et les inégalités vont encore plus se creuser. Merci beaucoup, Serge. Hein.
0: Oui. Bien sûr. Allez, bonne
2: journée. Mais vous écouterez cette émission en entier. Voilà. On vous donnera le lien pour que vous puissiez l'écouter.
3: Et Serge, tu achèteras la Marseillaise vendredi.
2: Et vendredi, il faudra acheter la Marseillaise.
1: Voilà. Merci
0: Bernard. Et vendredi pour découvrir.
3: La veille du 17, quel c'est pas un hasard.
2: La Marseillaise, l'hebdo d'Occitanie, celui qui couvre, on va dire, l'Hérault, le Gard.
3: Il y a beaucoup d'infos.
0: Voilà, excusez-moi. Moi, Rumona, j'avais gardé le nom ancien.
2: Voilà. Allez, au revoir.
3: Merci Serge.
2: Allez.
0: À bientôt.
2: Au revoir.
1: Donc on voit très bien que là, on a un exemple vraiment très concret du travail de fond des collectifs, des associations qui ont, comme je disais, une expertise citoyenne au service de la population, avec évidemment l'ambition de faire bouger les choses. Et donc... à Montpellier, c'est la même démarche, j'imagine, parce qu'il y a quand même aussi un taux, même s'il n'est pas aussi élevé qu'à Béziers, mais il y a quand même un taux de pauvreté important à Montpellier.
3: Là, je serais moins précis que Serge l'a été à Béziers, mais on le sait, on sait que c'est une ville qui se développe, mais on sait que malheureusement, dans la métropole et dans la ville, il y a des gens qui sont sur le bord du chemin. Oui. Quand on a rencontré le maire, il nous a dit « je ne me résigne pas à voir des gens qui dorment dans la rue à Montpellier, mais je vous avoue, ce n'est pas un secret que je vous révèle là. » Il nous disait « je ne sais pas comment faire. » Et il a dit « j'ai besoin de vous, je sais que vous êtes tous les soirs. » On a préparé là pour le 17, une distribution et des paroles dans tous les lieux de distribution, le matin pour le petit déjeuner ou le soir, pour le repas. C'est énorme quand on voit le nombre de personnes qui font la queue pour être accueillies, avoir un repas digne. Et c'est, je supporte plus non plus. Je supporte plus. Donc je me dis, il faut, en tant que citoyen et militant, il faut agir. Il faut agir. Sensibiliser.
2: On peut voir la Croix-Rouge, par exemple, voilà, à Montpellier. Ou alors les Restos du Cœur, avec leur camion, là, quand ils se déplacent.
3: Il y en a. Tous les jours, il y a une association qui s'appelle H&M à Montpellier. Oui. Tous les soirs, même l'hiver, tous les jours, même le dimanche, il y a 300 repas servis tous les soirs.
1: Oui.
3: Tous les soirs.
1: Ça permet aussi de mesurer l'ampleur la prégnance des situations de pauvreté extrême et de misère dans les agglomérations comme Montpellier. On le voit aussi à Marseille énormément, y compris chez ceux qui étudient, les étudiants aussi. C'est une vraie question. Donc à Montpellier, il va y avoir évidemment le 17, mais il y a aussi, ça commence dès mercredi, mercredi 14.
3: Ce mercredi, on a trois rendez-vous.
1: On va les évoquer.
3: Vous les évoquez ou c'est à moi de le faire ?
2: J'y vais. Faites-le.
3: Donc, on a deux soirées, et on est ravis. Deux soirées à la Grande Médiathèque Émile Zola, à Montpellier. Mercredi 14 octobre, avec la présentation d'un auteur, Max Depaz, présentera son ouvrage La Manche.
1: La Manche, oui.
3: Le lendemain, le jeudi 15 octobre, toujours à 18h, à la Grande Médiathèque Émile Zola. En clôture, et ça c'est important de savoir, en clôture d'une journée de formation organisée par la métropole pour son personnel des médiathèques et son personnel du CCAS, à 18h on conclut cette journée de formation avec une ouverture pour grand public avec la projection du film Des âmes et des ombres qui a été réalisé par Pascal des Iconophages et dans lequel on aura la présence de gens que je connais maintenant parce qu'ils sont dans nos réunions et à bien les connaître et ils seront présents pour dire qu'est-ce qu'ils ont dit dans ce film, pour en débattre. Et le lendemain, à la Mosson, avec l'IPEC Peuple et Culture, en face du marché, le matin de 9 à midi, une rencontre qui s'appelle Porteur de parole. Oui. Rencontre de citoyennes et citoyens, échange de paroles sur le thème du 17 octobre que vous avez évoqué tout à l'heure et qu'on rappellera sans doute.
1: Bien sûr, alors on rappelle le thème, c'est la paix et pour la justice sociale.
3: Défendons la paix pour un monde habitable, justice sociale et environnementale. Voilà.
1: Donc c'est tenir vraiment les deux bouts.
3: Ça c'est les trois jours qui nous permettent d'annoncer et d'être vraiment le plus nombreux possible le 17 sur le plan Cabane.
2: Alors vous serez au plan Cabane le 17.
3: C'est un lieu fabuleux parce qu'on est dans un quartier très populaire, on n'est pas loin d'une maison pour tous qui est partenaire.
2: Voilà.
3: On a tout un réseau d'associations.
2: Énormément d'associations dans le coin.
3: Et il y a un arrêt de tram, il y a une place, il y a un marché qui est brinquable, mais on s'installe là de 10h à 17h.
1: Oui, donc avec énormément de... c'est ce qu'on appelle les cercles de parole sur les différents thèmes. On les a évoqués, il y a la question de l'accès aux droits, puisqu'il y a le taux de non-recours pour avoir ses droits est très important. La question du logement.
3: Du logement que vous évoquiez,
1: Voilà, ou une crise, on peut dire même une crise nationale, voire internationale, puisque dans énormément de pays, on peut aller jusqu'aux États-Unis en passant par l'Europe, une crise du logement majeure aujourd'hui. L'alimentation qui est extrêmement importante, évidemment, l'emploi, l'accès à l'emploi, et
3: Le numérique, qui est une question sociétale aussi.
1: La fracture numérique est d'autant plus importante aujourd'hui qu'on a quand même les majors de la technologie et des réseaux sociaux qui ont la main sur ces outils aussi.
2: Oui, c'est absolument terrible quand on réfléchit bien. Et les personnes âgées, souvent, n'ont pas accès à ce numérique.
3: Il y a cette fracture dont on parle et que l'on vit. Voilà.
1: Oui, parce qu'il faut être appareillé, si je puis dire, pour pouvoir le faire. Voilà. Et ce qui est important, c'est il y a ces cercles de parole. La question centrale, c'est les propositions, les solutions. On partage nos expériences, les avis, on croise les regards, mais in fine, on fait des propositions. Ça, vous y tenez beaucoup.
3: Et on garde toutes ces idées et on les partagera avec ceux qui seront présents sur le plan Kaman après le repas dont on va parler.
1: Oui.
3: Restitution des cercles de parole, c'est-à-dire qu'il y aura des rapporteurs, comme on dit dans toutes les réunions, mais autour, on boira le café à ce moment-là et on gardera ça, on en fera une synthèse et ça va nourrir le travail du collectif du 17 octobre toute l'année pour justement, je le disais tout à l'heure, être force de proposition et de dialogue avec le département, les services de l'État, la municipalité, tous les gens qui ont une responsabilité dans ces enjeux.
1: Oui, les pouvoirs publics, on va dire, les collectivités locales jusqu'à l'État.
3: On a invité tout le monde. C'est moi qui ai fait les invitations pour le collectif. J'ai posté 50 lettres d'invitation à l'État, à la préfecture, au département, tous les services, tous les chefs de service ont eu les documents, tous les élus concernés au département, et tous les élus de la ville et tous les services.
2: Et ben
3: le CCAS, qui est partenaire.
2: Ils ne peuvent pas dire qu'ils n'étaient pas au courant.
3: Là, cette année, c'est parti il y a presque 4 jours, par la poste.
2: Voilà. On arrive doucement à la moitié de cette émission. Encore une petite question, puis après on va pouvoir faire une petite pause.
1: Vous parliez de la pause café avec la restitution, mais avant, il y a le repas.
3: On va donner le programme de la journée, si vous voulez.
1: Oui.
3: C'est court, mais dense.
2: Allez-y.
3: Donc le matin, par petite table, 15-20 personnes, ces ateliers, on les a nommés. Ensuite, à midi, il y aura un repas chaud, nappé, servi par les cuisiniers de l'entreprise à but d'emploi de Valenco, qui est une émanation de territoire zéro chômeur, piloté par la métropole avec la ville de Grabel et de Montpellier, sur les Hauts-de-Massane. Donc c'est Valenco qui est le restaurant qui se déplacera ce jour-là, sans couvert. C'est offert.
2: Sans couvert. Ouais.
3: Et les gens qui veulent financer, parce qu'on paye le repas.
1: Bien sûr.
3: Ensuite, on reste à table pour échanger sur les cercles de parole.
1: Bien sûr.
3: Avec un animateur qui est prévu. À 14h30, il y a le théâtre forum sur le thème de la journée par l'association La Boussole. On a déjà travaillé avec l'animatrice les thèmes. Ça colle bien sûr au sujet de la journée. Et puis à 15h30, on aura un atelier créatif. On veut cette année faire une plaque symbolique en matériaux non définitifs, récupérables, sur la plaque qu'il y a actuellement au Trocadéro, qui a été inaugurée il y a 39 ans, l'année prochaine, on sera au 40e anniversaire.
1: On parle bien de la plaque qui rappelle la journée...
3: La journée mondiale du refus de la misère.
1: Voilà, qui a été lancée en France.
3: Est classée par l'UNESCO. Il y a beaucoup de plaques
1: qui est à l'origine.
3: Ouais, qui est notre tête de pont sur la journée, bien sûr. Et je devais être tout à l'heure, aujourd'hui, là, maintenant, avec Guy, mais qui n'a pas pu se rendre disponible. Je ne voulais pas être tout seul devant le micro. Bon, écoutez, on se rattrapera le 17 octobre.
1: On pense à Guy.
3: Et donc, cette plaque, je vais vous révéler un secret.
1: Allez-y.
3: Un secret, un scoop. Dans le bureau du maire, je le citais tout à l'heure, on a prévu le dimanche 17 octobre 2027, à midi, notez sur vos agendas l'inauguration d'une plaque définitive dans le marbre du plan Kaman, la réplique de la plaque du Trocadéro. Un engagement fort de la ville pour, depuis 25 ans, pour que ça continue et que les citoyens qui passent au plan Kaman, en marchant dessus ou en le voyant, se disent c'est quoi cette journée mondiale du refus de la misère.
1: Absolument, dans l'espace public.
3: Alors, habitants de Montpellier, notez-le sur votre agenda. À midi le 17 octobre, c'est un dimanche, vous ne pouvez pas le rater.
1: Ouais.
3: 2027.
2: Alors, là, on va faire cette petite pause maintenant, et puis après, on va aller du côté de...
3: Vous avez
2: une demi-heure encore.
3: Il y aura la musique après, surtout qui nous offre, c'est la fanfare Bakchiche que tout le monde connaît. et la Fanfare Bakchich, ils nous offrent leurs prestations.
2: Et ben voilà.
3: Ça c'est génial, on finira musique. Et ça va dépoter, hein, ça va dépoter.
2: Merci. 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

0: Eh bien, on est dans les studios de Divergence, on reprend notre conversation avec Bernard, mais pas qu'avec Bernard, puisque nous avons la chance d'avoir au téléphone Bernadette Chamoutou. Bonjour.
1: Bonjour.
0: Voilà. Bonjour. Alors elle, depuis Pézenas, on va pouvoir parler de Pézenas. François, je vous laisse reprendre les premières questions.
2: Oui, tout à fait. Donc là, la journée internationale du refus de la misère dans l'Hérault se fait dans trois villes qui sont en lien, les trois entre elles, avec les collectifs. Donc il y a Béziers, il y a Montpellier et il y a donc Pézenas. Pézenas, donc Bernadette Chamoutou, vous représentez un peu tous les organisateurs de cette journée. Et donc, vous pouvez nous expliquer un petit peu pourquoi vous êtes engagée déjà dans cette journée et quel est un peu le contenu pour les personnes qui nous écoutent. Qu'est-ce qu'on va trouver à Pézenas lors de cette journée? Je le rappelle, c'est donc samedi prochain.
1: D'accord. Alors, je vais juste vous rétiger, c'est Bernadette Chamouton et pas tout.
2: Ah, Chamouton. Je suis désolée.
1: D'accord, c'est... Voilà, non, c'est juste, voilà, hein, faut pas qu'il y ait d'ambiguïté. Voilà, alors, moi, je participe aux Journées du refus de la misère depuis 5 ans avec Chantal Blanc, qui faisait un petit peu cette journée un peu avec son groupe, et on a élargi avec un groupe, un collectif qui s'appelle le collectif des associations solidaires pissénoises. Oui. Donc on est une dizaine d'associations associées et nous travaillons toute l'année sur cette journée avec, on partage nos projets. Moi je suis aussi bénévole au Secours Populaire depuis 13 ans, voilà. Alors, moi, pourquoi je me suis engagée là? Parce que déjà, je suis militante en ACO, hein, Action Catholique Ouvrière.
2: D'accord.
1: Et qu'on en parlait déjà de cette journée dans le cadre de nos rencontres. Et voilà, automatiquement, moi, je me suis sentie obligée un peu de venir dans cette...
2: Oui, c'est dans la continuité un peu de votre engagement, quoi.
1: Voilà.
2: Alors, tout
1: il y a un engagement humanitaire et de foi. Hein, il y a les deux.
2: Oui. Donc, tout va se dérouler au lycée La Condamine à Pézenas. Donc, là, vous êtes assuré que n'y a pas de problème pour le samedi 17 octobre. C'est bien dans le lycée que ça va se dérouler.
1: Oui parce que toutes les années, la municipalité nous laissait la salle de la gare du Nord, qui a été endommagée par la tempête du 21 août, donc qui n'est plus accessible. Alors, on est obligé, nous, de chercher de notre côté un lieu quand même assez important.
2: Bien sûr.
1: Et au lieu ressources, qui est quand même notre principal partenaire, ils sont en lien avec le lycée de la Condamine, qui est un lycée agricole. Donc, ils ont fait les démarches pour réserver ce lycée, et donc nous l'avons là. Non, on est très contents parce qu'on aura un espace dedans, un espace dehors, parce qu'on fait quand même, si c'est beau, le repas dehors.
2: Exactement.
1: Avec les athées. Voilà, donc le lieu nous convient tout à fait. Donc on est très content.
2: Et cette relation entre les trois villes, donc la ville de Pézenas, Montpellier et Béziers, vous trouvez ça positif comme démarche? Ça peut aussi aboutir sur des, on va dire, peut-être des propositions communes?
1: Alors, pour le moment, Béziers, ça va être la deuxième année qu'ils le font, puisque nous, on avait été à leur soirée l'année dernière. Donc, on n'a pas encore... ATD, il y a du lien avec Montpellier, mais on n'a pas encore fait un lien entre les trois villes. Voilà, pas de mon point de vue. Hein. Donc,
3: ça va venir, Bernadette. Voilà. Ça va venir. Moi, la banderole, vous étiez à la réunion quand j'ai porté la banderole?
1: Oui,
3: voilà.
1: C'est moi qui ai porté
3: la banderole. Je ne l'ai pas expliqué aux journalistes. On a fait faire trois banderoles par un atelier d'insertion et donc sur un budget départemental qui va être partagé. Mm-hmm. Et donc ces 1 000 euros, quand on les aura, on a déjà payé les banderoles que j'ai livrées dans les trois villes. Et le reste va permettre aux trois sites d'avoir 250 euros chacun pour payer les faux frais. Donc l'idée que j'ai moi dans ma tête et que je partage le plus souvent possible, c'est que on va pas s'arrêter là. L'année prochaine, on va faire le bilan, on va être plus exigeant par rapport aux collectivités qui le souhaiteront, et on va essayer d'avoir davantage de moyens, et qu'il y ait de la musique partout, qu'il y ait de la fête partout, parce que c'est dans la fête qu'on se retrouve.
1: Oui, voilà. Oui, nous c'est ça, c'est le repas, c'est aussi pour ça, c'est pour que les gens se retrouvent, voilà. Hein, oui, oui. Et on aura la chorale des sangs du lieu ressource qui animera un petit peu cette journée.
2: Oui, oui, il faut dire que ces journées, vous avez chacun dans toutes les villes à la fois des programmes sur les questions, on va dire, de fond, avec des prises de ou des conférences ou des cercles de parole sur des problématiques liées à la question du logement, puis à la thématique qui traverse évidemment cette année, cette journée du refus de la misère, c'est défendons la paix pour un monde habitable, justice sociale et environnementale.
1: Voilà, oui.
2: Donc, pour revenir au programme, après, il y a des ateliers créatifs, il y a la cantine populaire à 12h30, donc au lycée de la Condamine à Pézenas, et vous avez aussi, dans l'après-midi, notamment, une série d'interventions. J'aimerais que vous nous parliez de la restitution des journées Respire par ADT Carmonde.
1: Bon, moi, je n'ai pas eu de retour un peu avec les deux Chantal qui sont allées, mais elles vont intervenir dans l'après-midi. Donc, je ne sais pas ce qu'elles vont nous restituer de leur week-end. Hein. Donc, c'est prévu qu'elles interviennent. On a aussi un Jérôme Iborra qui nous fera une conférence sur l'eau, qui travaille dessus.
2: Oui, d'ailleurs, elle s'intitule « Un partage qui ne coule pas de source ».
1: Voilà, l'eau à partage qui ne coule pas de source, voilà. Et nous aurons aussi un petit documentaire d'une réalisatrice, Caroline Breton, de Montagnac, avec la problématique d'installation d'une usine qui va pomper l'eau pour la mettre en bouteille.
0: Oui, qui va prendre l'eau.
1: Donc ça va tourner, c'est vrai, un peu autour de l'eau.
2: Oui, ça tourne autour de l'eau parce que c'est une des problématiques quand même très prégnantes pour les habitants de Pézenas.
1: Oui, et puis on sait que l'eau est source de guerre.
2: Exactement. Hein,
1: quand les gens qui est nécessaire à tous les peuples. Alors cette année, voilà, on a un peu, puisqu'on avait ces thèmes-là. Et aussi, on aura le collectif Solidarité Réfugiés Pissenois Stop Racisme qui feront aussi nous diront un peu ce qui se passe sur le Pissenois par rapport aux migrants.
2: D'accord. Donc, en fait, ça va être une journée très dense. Alors, l'accueil information dès 10h au lycée La Condamine à Pézenas. Et après,
1: avec un café qui sera animé par le Secours catholique qui a l'habitude de faire le café sourire. Donc, il accueillera les gens. Après, nous aurons des stands dans l'univers salle avec ACAT, ATD, CCF des Solidaires, le lieu ressources. La Société protectrice de la nature du Pissenois qui est très impliquée sur Pézenas et Territoire zéro chômeur.
2: Voilà.
1: Qui va aussi avoir un stand.
2: D'accord. Hein. Très important ça.
3: Et Territoire zéro chômeur. Vous êtes en carafe.
1: On est en galère. On a des gens. On a des gens en souffrance surtout.
2: Hein. D'accord.
1: Voilà. Donc,
3: expliquez aux gens la galère. Expliquez pourquoi vous êtes en galère.
1: On est en galère parce que tout était prêt au bout de 6 ans de. Et le gouvernement a demandé au fonds d'investissement de bloquer l'argent qui est déjà là, qui devait être distribué pour des raisons on ne sait pas, et qui a donc stoppé le projet. Et il devait démarrer en septembre, là, les ateliers devaient démarrer.
3: Ça, c'est très dommage. À Pézenas, il y a 140 salariés à l'Abeille Verte. Et à Montpellier, il y a 40 salariés à Valenco, et c'est eux qui prépareront le repas à Montpellier. Mmh. Et Pézenas, on est très solidaires avec vous, parce que je sais, je connais la municipalité, je connais Daniel qui a piloté ça, et tout c'est pas normal qu'un chantier de 6 ans qui ne débouche pas, et c'est bien de le dire et de le faire savoir.
1: Alors,
3: et de faire savoir le 17. Voilà.
1: L'association ACT qui va gérer, dont je fais partie, a fait signer une pétition sur le marché, en ligne et tout ça. Hein, déjà pour bien informer la population, il y a une lettre qui a été envoyée au ministre du Travail, et Armand Rivière a envoyé une lettre carrément au président de la République, à M. Macron. En dénonçant vraiment cette attitude, puisqu'on était au bout du bout, là. Ouais, ça y est, on devait démarrer. Tout était fait.
3: C'est labellisé, donc, c'est prévu, c'est prêt, ouais, c'est prêt.
0: Les voilà. Budgets étaient là, etc. Ouais. Mais, comme par hasard, je veux dire, il n'y a pas de hasard, ouais. Comme par hasard, on ne trouve pas cet argent, n'est pas débloqué. Quoi.
3: Et ça veut dire que c'est ces ça. Gens qui sont, non pas à la rue, mais qui sont en.
1: Voilà, mais il est prévu, il est budgété. Voilà. Donc c'était juste une décision gouvernementale de ne pas lancer le projet. Alors ça, sur Pézenas, ça a quand même bien ému beaucoup de monde, dont les salariés qui attendent leur emploi depuis des années. Donc nous, on est très solidaires. Oui.
2: Au-delà des lettres, j'imagine que vous allez continuer à vous battre pour que le projet soit mis en œuvre.
1: Ah ben tout à fait. Le collectif qui existe là, par l'association et tout ça, est très solidaire depuis des années. Donc après, voilà. On est dans l'incertitude de ce qu'ils vont faire, quoi.
3: Mais tout est lié, c'est-à-dire que cette journée, journée du 17 octobre, elle est complètement en lien avec la démarche de la municipalité et des associations qui sont autour, et qui accompagnent, qui comme à Montpellier, comme à l'Audève. Et cette démarche citoyenne, elle est fabuleuse. Elle est à encourager, parce que moi, mon credo, c'est tant que on ne respectera pas ces liens entre les pouvoirs politiques, les pouvoirs d'État, les pouvoirs des départements, des collectivités, et les citoyens que nous sommes organisés, parce qu'on n'est pas des manchots, hein. On sait faire maintenant, on est en des réseaux solides. À Montpellier, le pacte du pouvoir de vivre, c'est 15 associations. Le collectif du 17 octobre, c'est 15 associations aussi. À Béziers, on a eu Serge tout à l'heure. Et c'est une ville compliquée, mais ils se battent. Ils ont aussi un pacte de pouvoir de vivre. Et ça, il faut qu'on soit connu, reconnu, parce qu'on ne fait pas que parler, on agit aussi.
0: Partenaire,
3: acteur.
2: Allez-y, Bernadette.
1: Moi, ce que je voudrais dire sur Pézenas, où chaque association a été un petit peu dans son coin, moi, au Secours Populaire, on faisait nos activités, voilà. Et je trouve que le collectif qui est né, parce qu'on avait envie de travailler ensemble, a créé une ambiance citoyenne sur Pézenas, avec une reconnaissance de... Parce qu'on a quand même une municipalité qui nous est très proche, qui nous soutient, donc on n'est pas en galère comme des villes comme Béziers, par exemple. Moi, j'ai une copine, Marie, qui habite Béziers, on sait très bien que c'est plus compliqué. Et donc, je trouve qu'on a créé ça sur Pézenas, au niveau des citoyens, on est très soutenus, on va avoir peut-être 150 personnes à cette journée de samedi. Donc, c'est très chaleureux de sentir que les gens y portent. Il porte ça.
2: Bien sûr. Oui.
1: Et moi, je trouve que ça serait quand même une journée de fête, malgré tout.
2: Voilà, oui. Bah, disons que ce qui est remarquable, enfin, ce qu'on peut remarquer au sens premier du terme dans les programmes, c'est qu'il y a de façon très... Et c'est pas le supplément. C'est que c'est... Il y a des formes artistiques qui sont au service de cette lutte contre les inégalités. Et voilà. Donc on a du théâtre, on a de la musique, et ça, c'est ça participe pleinement aussi de la démarche dans les trois villes, que ça soit aussi la fête, parce que c'est pouvoir sourire et avoir accès à la culture, c'est aussi aussi un droit.
1: Et pas plomber, parce que les gens le savent, et pas plomber le moral des gens, qui est déjà un peu altéré. Et se dire qu'on peut être sensible et responsable tout en faisant la fête, quoi. Et toutes ces années, là, ça a été perçu comme ça. Donc, voilà, ça nous encourage à continuer.
2: Bien sûr.
0: Bernadette, ensemble. Bernadette, la culture fait partie intégrante de cette lutte contre les inégalités.
1: Tout à fait.
0: Ça fait partie intégrante.
2: On peut se souvenir de 1936.
0: Voilà, il n'y a pas que manger, boire, se loger. Il y a aussi avoir accès à la culture et cette culture populaire dont nous avons tant besoin. Pas tout forcément celle qui est vraiment élitiste, mais celle qui concerne tout le monde. Simplement le peuple et le peuple souverain, n'est-ce pas, puisque vous vous levez tous pour essayer de faire quelque chose contre cette misère insupportable.
1: Et puis attendre qu'on est tous capables. Nous, on a fait deux années de suite des petites pièces de théâtre. On était encadrés par un acteur. Et c'était il y a deux ans. Et on a fait des scénettes sur des situations qui ont été très très. Donc avec des gens de la TD, avec, ça veut dire qu'on est tous capables, aussi nous, c'est là qu'on s'est rendu compte, bah, de jouer quelque chose, de jouer notre vie,
0: de mettre en scène, simplement,
1: tout à fait.
0: Des situations.
1: Voilà, de tous on les a écrit jours. Nos petits scénarios, ouais. Et après on l'a mis. Et ça a été, alors c'était il y a deux ans, ouais. Et donc ça a été très. Et on s'est dit, mais on est capable de ça, et tout le monde est capable d'aller dire, ou sous forme de chansons,
0: oui,
1: sous forme
0: chanter. Comme en 36, voilà. Comme disait
1: on a
0: France,
1: les jeunes réfugiés là sur Pézenas qui nous ont fait une année du chant avec de la musique. Voilà. Ça veut dire que c'est le vivre ensemble. Enfin, vivre on en est toujours ensemble. À ça. Mmh. C'est le vivre ensemble. On
3: Exactement.
1: Est capable.
3: Exactement.
1: Mmh. On Donc, est capable de vivre ensemble et il faut le montrer.
2: Donc j'ai une question un peu pour tous les deux, le sursaut citoyen qu'on observe aussi, parce que le 17 c'est aussi une date qui a été posée par...
3: 40 ans.
2: Il y a 40 ans le refus de la misère, c'est un petit peu le rendez-vous aussi des personnes qui en ont un peu gros sur la patate par rapport à la cherté de la vie, et on a appris aussi ces derniers jours que les lycéens qui vont de nouveau se mobiliser, bon, ils le sont aujourd'hui, mais demain c'est encore une journée importante pour ce mouvement social, social lycéen, ils ont aussi pointé le 17. Donc, quelque part, il va y avoir ce jour-là...
3: Il y a les gilets jaunes aussi.
2: Ouais. Voilà.
0: Convergence. Alors, une convergence.
3: Mais on a tous... On lève le doigt pour la même chose.
2: Et voilà. C'est ça. C'est la question que je voulais vous poser. Il y a quand même quelque chose de convergent dans le sens où cette date, c'est un samedi, donc c'est un jour où normalement...
1: Oui, nous, on avait choisi toujours le samedi pour ça, pour la que les gens soient libres de... ça tombe cette année le 17, mais nous on fait toujours autour du 17, mais le samedi, pour que... Voilà, on est des gens...
3: À Pézenas, vous le faites toujours le samedi qui suit le 17. Moi, je suis venu il y a deux ans.
1: Ou avant ou
3: voilà,
1: après.
3: Voilà. Hein, alors que cette année, ça tombe le samedi, donc Pézenas
1: c'est
3: là.
1: Le jour même.
3: Et l'année dernière, à Montpellier, on était sur le plan Cabane, il y a un lycée de la Merci en face.
0: Bien sûr.
3: Et on avait travaillé avec eux, avec des profs, qui avaient fait un atelier théâtre d'expression dans le cadre du 17. Cette année, bon, c'est un samedi, on aura peut-être les scouts. Voilà, on a une réponse des
1: d'accord,
3: scouts.
1: D'accord, vous avez d'autres... Oui. Voilà. Alors, on n'a pas eu de lien avec les lycéens là, avec le mouvement. Donc je sais pas comment s'ils vont venir. En plus c'est le lycée, bon, ça sera les vacances après. Donc on ne sait pas où ils seront, ces enfants.
0: Mais Bernadette, vous en aurez puisque vous êtes dans un lycée.
3: Voilà, mais il est fermé.
1: Il sera fermé le samedi.
3: Et c'est bien tombé
1: parce qu'ils n'ont pas le lundi, il sera mis en ordre.
3: Mais vous savez, vous savez que vous êtes dans un lycée agricole, à côté du Poilu. Je connais, j'ai passé 30 ans à Montagnac, je connais le lycée. Le lycée agricole, sa fonction, c'est pas que de faire de l'enseignement auprès des jeunes, c'est un lieu de ressources pour les acteurs du milieu rural. C'est-à-dire, c'est piloté avec la Chambre d'agriculture, avec les fédérations qui travaillent sur le milieu rural. Et ça, c'est un signe pour moi très fort. Très fort. Communiquez-le, ça. Que le lycée agricole accueille, parce que le toit de la gare du Nord ne peut plus, mais que vous alliez au Poilu, au lycée agricole, au bout des allées, c'est génial, parce que c'est un signe que l'enseignement agricole à Pézenas, c'est l'agriculture, qui vous accueille, c'est génial, je trouve.
2: Oui, comme on parle du lycée agricole, en plus, donc c'est d'autant plus intéressant.
1: Ben, parce qu'il y a du lien aussi. Il y a du lien déjà, il le prête pour le printival. Il y a déjà des liens avec le lieu ressources surtout. Donc
2: ils sont ouverts sur la ville.
3: C'est un lieu pour le développement du milieu rural et de la ville qui l'accueille. Voilà.
2: Alors, tout à fait. Le 17, voilà. J'ai une question aussi pour tous les deux. Le 17, c'est évidemment le point culminant, puisque c'est une date où il y a des animations, on peut réunir des gens, mais il va y avoir aussi tout ce qui va imaginé, construit, travaillé, et comment après on fait fructifier tout ce qui va se passer dans ces trois villes. Après le 17. Allez-y, Bernard.
3: J'essaye. L'année dernière, Bernette parlait du fait que c'est la deuxième année à Béziers.
2: Oui.
3: Mais le film était passé à la colonie espagnole. Ils ne sont pas sortis du bâtiment. Mmh. C'était un film réalisé par Pascal des Iconophages.
2: D'accord.
3: Cette année, outre les trois banderoles symboliques faites par Gamme,
2: qui fait le lien entre les trois,
3: cette année, le visuel de Béziers a été réalisé par Jacques, qui est du collectif de Montpellier.
2: Voilà.
3: Et le théâtre dont a parlé Serge tout à l'heure, qui est joué à la colonie espagnole à 18h samedi, Sobriété, il a été donné au Gazette Café à Montpellier le 17 septembre, c'est pas le hasard, un mois avant, et c'est une association montpelliéraine. Donc ce tissage, on le continue et va le continuer. Parce qu'on ne peut pas, la misère, elle n'est pas qu'à Montpellier, à Béziers ou à Pézenas. Elle est partout. Et donc, et puis, on parlera, entre nous, on ne parle pas que de misère aussi, on parle aussi de construction.
2: Et puis,
3: on
2: parle de projet,
3: de solution.
2: C'est la journée du refus, de la misère.
3: C'est pour ça qu'on a une. C'est pour ça qu'on a interpellé la collectivité départementale et j'espère que des élus nous entendent, sinon je leur enverrai le lien pour leur dire c'est important votre compétence régalienne, c'est sur le social. On ne veut pas vous laisser tout seul, on est là, mais ne nous lâchez pas. Donnez-nous un peu de moyens pour communiquer, pour qu'on sache que dans l'Hérault, on sait tricoter entre Béziers, Pézenas et Montpellier. Oui. On sait faire.
0: Et même autre. Vous avez parlé même de l'ODEF, je crois.
3: Tout à fait.
0: Je donne un exemple. Voilà. Il y en a d'autres. Voilà. Eh bien, écoutez, on arrive doucement à la fin de cette magnifique émission. Très, très instructive pour nos auditeurs auditrices.
3: Merci à vous, parce qu'on a besoin de partager tout ça. Ouais. Et Bernadette, il y aura plus de 150 personnes à Pézenas.
1: On ne fait pas du comptage, on veut que les gens soient... Mais on est dans un contexte... nous, à Pézenas, on reconnaît qu'on est dans un contexte municipal qui nous soutient dans beaucoup de choses. Donc, moi, je vais le dire aussi parce que...
0: C'est important.
3: Mais vous avez les mêmes valeurs, vous m'entendez ? Oui. C'est des valeurs dont on parle, là, des valeurs.
1: Oui, et ce collectif qui réunit plein d'associations est formidable. Moi, je m'épanouis dans ce collectif.
3: Donc vous recevez aussi, c'est ça qui est génial.
1: Oui, beaucoup. Et Chantal, qui est un peu notre, notre maître d'œuvre.
3: C'est un pilier.
1: Lui faire un petit coucou aussi.
3: Voilà,
1: parce qu'elle
3: tout à fait, Chantal.
1: Elle est
3: médecin
1: très, très
3: actif et qui s'est fédéré. Voilà.
1: Très investi, voilà. Elle m'a demandé si je voulais aujourd'hui... Moi, il n'y a pas de souci parce que j'ai déjà fait des interviews. On a fait pour le Scoop Populaire au Midi Libre. Enfin, je ne suis pas...
2: Non, mais c'est important de faire savoir, rayonner. Oui. Et d'ailleurs, je pense qu'on aura tous les programmes qui seront disponibles... sur Divergence et sur la Marseillaise.
3: Et la Marseillaise, alors Bernadette, il faut acheter la Marseillaise.
1: Moi, je ne connais pas du tout votre radio.
3: Alors, il y a la radio Divergence.
0: Et là, aujourd'hui, vous aurez un lien, madame. Ne vous inquiétez
1: d'accord.
0: pas.
1: D'accord.
3: Et donc, le journal La Marseillaise, qui est Hérault et Gare, aura une page sur l'émission qu'on vient d'enregistrer,
2: vendredi,
3: votre témoignage,
2: la veille.
3: Donc, je vous invite à aller acheter plusieurs numéros.
1: Et on le trouve où
3: dans les kiosques.
1: Ah bon, moi, je vais acheter mes journaux à la librairie, là, chez Annette, elle l'aurait.
3: Eh bien, demandez à chez Annette, vous l'aurez, ou dans un temps après ça.
0: C'est le vendredi, il faut préciser que c'est l'hebdomadaire d'Occitanie. Voilà. C'est la Marseillaise, hebdomadaire d'Occitanie. Ça paraîtra vendredi prochain.
2: Le 16.
1: D'accord, et on peut trouver... Bon, mais j'en prendrai pour le montrer.
0: Vous demandez à votre buraliste, il n'y a pas de raison. Et puis sans ça, ne vous inquiétez pas.
3: Affichez-le.
0: On vous enverra
1: d'accord,
0: des...
1: On pourra les mettre en... D'accord.
0: Et puis, pour revenir à la radio, alors nous, on est à Divergence, mais vous avez une radio de proximité avec laquelle on connaît très bien. Radio Pays des Héros. Nous, on les connaît très bien.
3: Ils ont eu le communiqué de presse.
0: Ça vous donne une idée de... Nous aussi, on est sur Montpellier, mais c'est les radios associatives qui font un travail aussi très important d'information
3: et de mobilisation.
0: Et local,
1: qui donne la parole aux gens.
0: Exactement. Hein. Merci en tout cas d'avoir
2: merci
0: été
2: beaucoup,
0: avec nous.
2: Bernadette.
1: Merci François. Je suis ravie de vous connaître.
0: Et vous aurez de quoi vous réécouter, vous inquiétez pas, on vous enverra
1: d'accord,
0: un lien.
1: J'aurai un lien.
0: Vous aurez un lien pour vous réécouter quand vous voudrez.
1: Ah, nickel.
0: Voilà. Allez, au revoir.
3: Merci.
1: Bonne journée à vous.
3: Et il fera beau samedi, il fera beau. Dimanche,
1: il fera beau.
3: Samedi.
1: On a regardé. C'est magnifique. On a toujours eu le beau temps d'ailleurs. Le ciel est avec nous.
0: Eh bien, écoutez.
1: Bonne journée à vous tous.
3: Merci beaucoup.
1: Et bonne route.
0: Voilà, le ciel est avec nous, c'est le mot de la fin. Et le ciel est avec nous, mais pas que le ciel. Il faut compter aussi sur les citoyens.
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13: Bonjour cher Mélie Mélomane et bienvenue, que vous soyez auditeur ou auditrice assidu ou auditeur ou auditrice de passage simplement. Alors si vous n'avez pas oublié vos tables de multiplication, nous allons commencer par cela, vous savez sans réfléchir que 4 fois 4 font 16. Bravo. Mais ce n'est pas pour parler arithmétique que nous débutons avec ce calcul élémentaire, mais plutôt parce que nous vous proposons une petite exploration dans le monde du quatuor à cordes, soit quatre instruments comptant chacun quatre cordes. Un premier et un deuxième violon, un alto et un violoncelle. C'est aussi un monde où de grands maîtres ont souvent intimidé ou éclipsé des compositrices et compositeurs qui n'osaient s'attaquer tout de go à un genre très exigeant, qui est un peu une mise à nu du talent des musiciennes et musiciens qui se lancent dans une expédition qui peut sembler himalayenne, une sorte de 8000 sans oxygène et hivernale. Nous commencerons notre excursion en 4-4, si je puis dire, avec un compositeur polonais que l'on redécouvre depuis une dizaine d'années et qui fut l'un des professeurs du jeune et déjà

un extrait d'un des trois quatuors de l'Opus 1 de Josef Elsner, composé donc au début des années 1790. Ce sera le menuet qui donne son titre au deuxième mouvement du troisième quatuor de ce cycle, annoncé comme « Trois quatuors du meilleur goût polonais ». Et où figure d'ailleurs, dans un autre quatuor, une polonaise.

C'était donc le Quatuor Opus 1, numéro 3, en Ré majeur de M. Joseph Elsner. Les interprètes, ce Quatuor, qui était une première au disque, sont tous polonais, dont je ne garantis pas la prononciation. Mikołaj Zgodka, Zbigniew Pilch, Dominik Debski et Jarosław Thiel. Si vous écoutez Mili Meloman un peu régulièrement, vous savez déjà que nous allons vous proposer des œuvres plutôt méconnues et non pas les œuvres mondialement célèbres, reconnues. Donc pas de Haydn, de Mozart ou de Beethoven, pas plus que de Schubert ou de Dvorak, ni même de Borodine, de Bartok ou de Chostakovitch. J'arrêterai là la liste, nous y perdrions trop de temps. À la place, je vous propose de retrouver 16 cordes et 4 archets de l'autre côté de l'Atlantique, avec une compositrice mexicaine et des interprètes russo-américains. La compositrice, c'est Guadalupe Olmedo. Née au milieu des années 1850, les sources divergent entre 1853 jusqu'à 1856, et décédée, là la date est sûre, en 1896. Fille de bonne famille, elle a pris le piano, normal. D'abord interprète, elle décida d'étudier la composition au Conservatoire de Mexico, dont elle sera la première femme compositrice diplômée en 1875. Parmi les œuvres qu'elle présente,

présenta pour son examen figurait le quatuor dont nous vous proposons maintenant un extrait. Une œuvre qui est son opus 14 et semble aujourd'hui le plus ancien quatuor du patrimoine musical mexicain connu. En voici donc le mouvement final, un allegro, interprété par le Cuarteto de Cuerdas Russo-Americano.

C'était donc ce quatuor d'examen, si je puis dire, de Guadalupe Olmedo. C'était le final de ce quatuor, c'était le Quarteto de Cuerdas Russo-Americano qui l'interprétait dans un superbe album en deux volumes intitulé Les Quartetos Mexicanos Desconocidos, quatuor mexicain inconnu. Comme vous l'imaginez sans doute, Guadalupe Olmedo fut une exception et une pionnière. Même si son œuvre est très réduite, car sa carrière fut bien entendu écourtée par son mariage avec son professeur de musique, qui contribua aussi à en faire une anonyme au-delà de sa disparition. Nous poursuivrons notre excursion en reprenant pied sur le continent européen et même en France. Vous découvrirez peut-être que le compositeur de la symphonie espagnole, Édouard Lalo, symphonie espagnole qui est en fait un concerto pour violon qui donna envie à Tchaïkovski d'écrire le sien, le concerto pour violon, donc Édouard Lalo a aussi écrit un quatuor à cordes, que l'on connaît sous deux numéros d'opus différents. C'est l'opus 19 pour la version originale et ça devient l'opus 45 pour la version révisée. Version originale qui a été composée en 1855 et la révision en 1884. Nous vous proposons le final aussi de ce quatuor Appassionato par le quatuor Cossian.

C'était donc le Quatuor Kossian qui interprétait le dernier mouvement du Quatuor opus 45 d'Édouard Lalot, un Quatuor qui avait eu sa première version sous le numéro d'opus 19, presque 30 ans plus tôt. Tel Hannibal et ses éléphants, nous franchissons maintenant les Alpes, mais dans le sens inverse, pour nous rendre en Italie. Nous aurions pu y rencontrer Luigi Boccherini, qui fut pour le sud de l'Europe un peu ce que ce fut Joseph Haydn pour l'Europe centrale, en ce qui concerne le quatuor à cordes. Mais celui-ci, ayant finalement choisi la cour d'Espagne, c'est vers une figure bien moins connue que nous nous tournons. Nous faisons un saut de quelques années vers l'âge du romantisme, et nous vous présentons donc, si vous ne le connaissez pas encore, M. Stefano Golinelli, originaire de Bologne, où il naquit en 1818 et où il mourra en 1891. Il fut surtout connu et apprécié en tant que pianiste dans un pays où l'on peut croire qu'il n'y avait point de salut musical hors des scènes lyriques ou des nefs d'église. Et pourtant, sa renommée dépassait les frontières et il retint même l'attention d'un certain Robert Schumann. Interprète, pédagogue et compositeur, c'est au milieu du siècle, en 1854, que fut publié son opus 100, qui compte trois quatuors à cordes. Une toute récente publication nous permet de vous proposer le premier quatuor de cet opus 100. Voici donc les deux mouvements centraux sur les quatre au total, successivement un andante, donc un mouvement plutôt lent, suivi d'un presto par le quatuor Altemps.

C'était donc un des quatuors, le premier quatuor de l'opus 100 de Stefano Golinelli. On attend avec impatience l'enregistrement des deux autres quatuors qui constituent cet opus 100. Les éléphants d'Hannibal ne nous seront d'aucune utilité pour refranchir les Alpes et passer de l'autre côté des Pyrénées. Nous y arrivons alors que Boccherini n'y est plus depuis longtemps. Nous avons rendez-vous par contre avec Ruperto Chapi y Lorente, 1851-1909. Après des débuts difficiles, il deviendra l'un des plus populaires et prolifiques compositeurs de Zarzuela. Et l'on compte plus de 150 œuvres pour la scène à son actif, dont beaucoup furent des succès durables. Le fait qu'il ait écrit quatre quatuors à cordes dans les dernières années de sa vie peut surprendre si l'on oublie le sérieux de sa formation au conservatoire et les talents qu'il y révéla. Il composa ses quatuors à partir de 1903, il avait alors 52 ans et il décédera peu après. Le Quartetto Latino-Americano a enregistré les quatre quatuors, ce qui nous permet de vous proposer un petit extrait du troisième avec l'Allegro Moderato du deuxième mouvement. L'œuvre fut créée en 1905, très précisément le 9 mars, par un quatuor dénommé le Quatuor français.

C'était donc le deuxième mouvement du troisième quatuor de Ruperto Chapi, un compositeur espagnol, avec un petit rythme de danse populaire, une seguidilla revisitée dans ce mouvement joué par le Cuarteto Latino-Americano. Nous allons à présent nous engager sur un chemin plus douloureux, celui que connut l'Europe centrale dans l'entre-deux-guerres et durant la Deuxième Guerre mondiale. Nous nous rendrons dans la jeune Tchécoslovaquie, dans l'époque bouillonnante de cet entre-deux-guerres qui fit suite à l'effondrement de l'Empire austro-hongrois et de la dynastie des Habsbourg. On le sait, la République de Weimar et ses espoirs ne pourront peser face à la montée du nazisme et aux ambitions revanchardes et impérialistes du Troisième Reich. La suite est bien connue. Occupation, répression, exterminations systématiques et industrielles ont laissé des plaies qui ne sont pas refermées même 80 ans plus tard. En Tchécoslovaquie, il y eut le ghetto devenu camp de Térésine, ou Térésinstadt, où une vie culturelle luttait pour survivre et aider les survivants à quand même vivre, ne serait-ce que quelques jours, quelques semaines. Il y eut à Térésine une réelle vie culturelle, malgré l'horreur générale et la banalité de la mort. Plusieurs compositeurs ont pu y créer, mais aussi y mourir. Parmi eux, il y eut Pavel Haas, né en 1899, qui étudia auprès de Janáček et est considéré comme l'un de ses héritiers les plus talentueux. De nature plutôt réservée, il fut l'une des innombrables victimes du régime nazi. Sa carrière de musicien des plus prometteuses s'acheva le 17 octobre 1944 dans le camp d'Auschwitz. Nous vous proposons le final de son deuxième quatuor, intitulé « Depuis les montagnes des singes », une œuvre datée de 1925. Le mouvement final, « Vivace con fuoco », portant lui le titre de « Nuit sauvage ». Il sera interprété par les musiciens du quatuor Bella.

C'était donc le quatuor Bella qui interprétait le mouvement final du deuxième quatuor de Monsieur Pavel Haas, qui est décédé à Auschwitz en 1944. Nous l'avons dit, la vie culturelle était une stratégie de survie autant que de résistance à Térésine, où fut même donné le Requiem de Verdi. Le compositeur Victor Ullmann en fut une autre des victimes, dans le même convoi à destination d'Auschwitz que Pavel Haas en octobre 1944, le 17 précisément. Une grande part de ses compositions d'avant-guerre ont été perdues. Par contre, plusieurs de ses compositions écrites à Térésine nous sont parvenues, dont son troisième quatuor à cordes, composé en 1943. Nous vous proposons les deux derniers mouvements de ce quatuor, Largo puis Allegro vivace et ritmico, enregistrés par le quatuor Benevitz en 2018.

C'est donc un extrait du troisième quatuor de Victor Ullmann par le quatuor Benevitz. Alors la carrière de Victor Ullmann, qui avait étudié auprès d'Arnold Schönberg, le maître de l'école de Vienne, et d'Alois Saba, pionnier de l'utilisation des micro-intervalles, quart ou tiers de ton, dans la composition, était des plus prometteuses. À Térésine, il trouva les ressources pour tout de même composer plusieurs œuvres, sonates pour piano, symphonies et même un opéra, Der Kaiser von Atlantis, l'empereur d'Atlantis, de l'Atlantide. Mais sa vie s'achèvera comme Pavel Haas le 17 octobre dans les fours d'Auschwitz. Un autre pays à cette époque choisit de violemment contrôler la vie culturelle de ses citoyens en ces temps troubles. L'Espagne sous la dictature franquiste. Le compositeur Julián Batista fut du Grupo de los Ocho, le groupe de huit, qui voulait redonner vie et modernité à la musique espagnole, et dont plusieurs personnalités furent très actives aux côtés de la République. Il immigra pour l'Argentine au lendemain de la victoire de Franco. Batista écrivit plusieurs quatuors à cordes, mais il détruisit son premier essai de jeunesse. Le suivant fut perdu. Et il nous reste aujourd'hui quand même les deux autres quatuors, datés de 1926 et de 1958. C'est le début de ce dernier que nous vous reposerons maintenant avec les archets du quatuor Seikilos.

C'est donc le quatuor Seikilos qui interprétait le début de ce quatuor de 1958 composé par Julian Bautista, un ancien membre du Grupo de los Ocho qui émigra en Argentine pour échapper à la dictature franciste. Pour finir notre petite excursion au pays des 4-4, des 16 cordes qui réunissent un violoncelle, un alto et deux violons, nous reviendrons au compositeur avec lequel nous avons ouvert ce numéro de Milli Mélomanes et qui est un peu à l'origine de sa thématique, le polonais Józef Elsner. Après un extrait du troisième quatuor de l'opus 1, ce sera avec un extrait du troisième quatuor de l'opus 8, avec aussi son deuxième mouvement, cette fois un andantino. C'est l'ensemble Elsner qui en sera l'interprète dans un superbe enregistrement récemment paru sous le label polonais Dux. C'était Milli Mélomanes et nous vous donnons rendez-vous pour une prochaine émission et peut-être de nouvelles découvertes.

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3: 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Bonjour à toutes et à tous et bienvenue dans l'auberge espagnole. Comme d'habitude, on est ensemble pendant une heure et au programme aujourd'hui, vous retrouverez la chronique « Comment fonctionne une histoire » suivie de l'interview de l'auberge espagnole et la création radiophonique « Bienvenue sur In Memini ». Mais on commence tout d'abord à vous faire découvrir un nouvel extrait de l'album de la semaine. Cette semaine, c'est l'album « Faisha » de Gaé et on écoute « Instruso es para te encontrar » de Gaé.

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0: Après 5 épisodes où on s'est attelé au genre, au thème et à l'univers de votre histoire, on va maintenant s'attaquer au plus gros, l'intrigue. Pour me présenter, je m'appelle François Delski, je suis scénariste et je vous accompagne chaque semaine pour vous aider à écrire une histoire. Comme ça, à la fin de l'année scolaire, vous aurez un livre ou un scénario ou autre terminé de A à Z. Revenons aux bases. Une intrigue, c'est l'ensemble des événements et des péripéties qui constituent une histoire. C'est ce que vous suivez quand vous lisez une œuvre, quand vous regardez un film ou une série. C'est le classique début, milieu, fin. Bref, vous vous doutez que c'est absolument essentiel et que sans ça, eh ben, vous n'avez pas d'histoire. Il existe différents types de structures qui sont assez connues et que vous pouvez utiliser pour construire votre histoire plus simplement, comme la structure en 3 actes, en 4 actes, le voyage du héros, le cercle de Dan Harmon, mais ça, on verra ça dans un prochain épisode. J'aime bien faire du teasing. Mais avant tout, une intrigue, c'est un chemin qui a un point de départ et un point d'arrivée. Et comme pour tout chemin, il y a des crevasses sur la route, des accidents, et parfois vous prenez en autostop des passants. Donc votre intrigue doit avoir un début et une fin, et surtout des personnages qui galèrent à arriver à cette fin, car ils ont plein d'obstacles sur la route. Mais vos personnages ne vont pas juste faire le chemin comme ça. C'est long, difficile, ils vont s'en prendre plein la tête, et donc pour qu'ils soient suffisamment motivés à le parcourir, il faut qu'ils aient un objectif, un enjeu suffisamment puissant pour qu'ils se disent que le jeu en vaut la chandelle. Et une histoire qui se tient et qu'on a envie de suivre, elle va s'articuler entre deux types d'enjeux, l'enjeu global et l'enjeu personnel. L'enjeu global, ça va être la quête concrète de l'histoire. Par exemple, sauver le monde, c'est un enjeu global. Braquer une banque, résoudre un meurtre, ce sont des enjeux qui vont diriger l'intrigue et mettre les personnages en action. En tant que spectateur, c'est le résumé du film, et en tant que lecteur, c'est la quatrième de couverture. Ensuite, on a l'enjeu personnel. C'est quelque chose de plus intime pour le protagoniste, une raison supplémentaire pour accomplir sa quête. Et pour que votre histoire soit forte, il faut que les enjeux globaux et personnels soient liés. Par exemple, braquer une banque pour être riche. C'est sympa, mais si vous dites que ce braquage de banque doit se faire impérativement maintenant car la fille de votre personnage va mourir dans 24 heures et qu'il faut cet argent pour avoir accès aux meilleurs soins, on est tout de suite plus impliqué dans l'histoire. Et pour que votre enjeu soit vraiment puissant et que votre personnage ait une évolution satisfaisante durant l'histoire, il vous faudra distinguer deux notions importantes, le désir et le besoin. Le désir, c'est ce qui met votre personnage en mouvement et définit son but. Il pense qu'en ayant ce qu'il veut, il va régler ses problèmes et améliorer sa vie. Donc pour définir votre désir, c'est très simple. Vous écrivez votre phrase en commençant par « mon personnage veut ». Par exemple, dans Ted Lasso, une incroyable série que je ne peux que vous conseiller, le personnage principal, Ted, est un coach de sport très positif qui veut éviter la relégation en seconde division de son équipe de football. Mais il ne veut pas juste sauver les meubles, il veut aussi que ses joueurs évoluent personnellement, deviennent plus empathiques et positifs envers les autres et envers eux-mêmes. Et le besoin, par contre, c'est la dimension interne, c'est ce dont le personnage a besoin sans en avoir conscience. C'est la faille qu'il faut réparer, la peur qu'il faut surmonter, ou la vérité que notre personnage doit accepter. Et généralement, le désir et le besoin ne sont pas les mêmes, voire ils sont opposés. Et je pense que vous commencez à comprendre au fil des chroniques que beaucoup de fictions sont en réalité deux choses opposées qui s'affrontent. Donc pour définir votre besoin, vous écrivez « mon personnage veut machin, mais en réalité, il a besoin de trucs. » Dans Ted Lasso, Ted veut aider son équipe à surmonter leurs peurs et leur transmettre des valeurs positives et empathiques, mais en réalité, il a également besoin que quelqu'un l'aide pour surmonter ses peurs et ses traumatismes. Mais si vous voulez un exemple plus simple, dans Le Roi Lion, Simba veut oublier ses responsabilités de futur roi et vivre la belle vie avec Timon et Pumbaa. Mais en réalité, Simba a besoin de reprendre confiance en lui, d'être digne et d'accepter ses responsabilités pour remplacer Scar en tant que roi. Donc vous comprenez que l'intérêt de votre histoire naît souvent du décalage entre le désir et le besoin. Si votre personnage obtient son désir sans combler son besoin, il n'aura pas forcément évolué de la bonne manière. Mais si vous souhaitez une progression profonde, votre histoire devra souvent sacrifier ce qu'il veut pour obtenir ce dont il a besoin. Je le précise tout de même, ce ne sont pas des règles gravées dans le marbre, hein. Ce sont des conseils pratiques pour vous aiguiller. Mais souvent, votre instinct sera bien plus efficace que n'importe quel

0: règles. Mais évidemment, comme je disais plus tôt, tout ce parcours est semé d'embûches. Il y a généralement un ou des antagonistes qui empêchent nos protagonistes d'arriver à leur fin. Mais on réserve ça pour une prochaine chronique. Donc maintenant, vous connaissez les bases pour débuter la construction d'une intrigue. Un début, un milieu et une fin. Des embûches, des enjeux globaux et personnels, des désirs et des besoins, des personnages qui évoluent en fonction, et surtout tout ça s'entrechoque car ces valeurs sont généralement opposées. Merci de m'avoir écouté et à la semaine prochaine.
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9: Vous venez d'écouter la chronique « Comment fonctionne une histoire » par François Delski en partenariat avec la Cité européenne des scénaristes. Avant de recevoir nos invités de l'auberge espagnole, on fait une courte pause musicale et on commence avec K-Mac de Souléance.

0: Vous venez d'écouter My Stride de The Dynamics. Tout de suite, on accueille nos invités de l'auberge espagnole. Et dans un premier temps, vous retrouverez le duo Nisiak, suivi des Casper Girls, que vous retrouverez le 16 et 17 octobre dans le cadre du Festival des musiques anciennes en Pic-Saint-Loup.
1: Bonjour, chères auditrices, chers auditeurs. Alors, nous sommes aujourd'hui au téléphone avec le duo Nisiak, un duo constitué par Ariane Le Fournis. Alors, je ne sais pas si vous prononcez le S ou pas.
2: Tout à fait, c'est breton, c'est Le Fournis.
1: Donc, Ariane Le Fournis, je ne me suis pas trompé. Et Pierre-Baptiste Brioude, là, il y a moins de problèmes pour prononcer. Donc, bonjour à tous les deux.
2: Bonjour.
1: Je vous contacte parce que vous allez venir très prochainement dans la région de Montpellier pour le festival de musique ancienne en Pic-Saint-Loup, Gorge de l'Hérault et Pays de Montpellier. C'est un titre vraiment à rallonge. Donc, vous êtes un jeune duo, on peut dire ça, qui vient de la région lyonnaise.
2: Tout à fait. On est un jeune duo de cordes pincées et voix. Et on s'est rencontrés au Conservatoire National Supérieur de Musique et de Danse de Lyon. Et depuis, on diffuse nos différents programmes en région et en France.
1: D'accord. Ça fait combien de temps que votre... On dit jeune, mais jeune, ça peut être de quelques semaines ou ça peut être de quelques années quand même.
2: Eh ben, c'est jeune de quelques années. Dans le cas de ce duo, on s'est rencontrés il y a 2 ans à peu près. On a formé le duo il y a 2 ans. Et il reste néanmoins jeune parce que nous commençons maintenant à le développer. Avant, c'était plutôt un duo d'occasion, de concert. Et maintenant, c'est un jeune duo en devenir. Voilà.
1: D'accord. Donc, vous-même, vous êtes mezzo-soprano. Donc, vous chantez. Hein, voilà, c'est... Pour nos auditeurs qui ne situeraient pas très bien, c'est le registre un registre grave parmi les voix féminines. Et puis, Pierre-Baptiste, lui, joue des instruments à cordes. C'est bien cela ?
3: C'est ça.
1: Voilà.
3: Alors, la famille des luttes.
1: Bonjour Pierre-Baptiste. Alors, vous allez jouer lors de ce concert, c'est inscrit au programme de l'archilute. Donc ça, oui. On comprend que c'est a priori un luth un peu plus grand que le luth habituel, c'est cela ?
3: C'est ça, c'est ni plus ni moins qu'un luth avec plein de basses en plus, donc un deuxième manche plus long.
1: D'accord.
3: Que le luth habituel, le luth de la Renaissance. Et ça permet d'une gamme entière le registre grave de l'instrument.
1: D'accord, mais ce n'est pas comme le théorbe quand même.
3: C'est très proche du théorbe.
1: Si,
3: la
1: c'est proche du théorbe.
3: C'est l'accord.
1: C'est l'accord qui n'est pas le même. D'accord.
3: Mais...
1: Et puis, alors, vous allez jouer d'un autre instrument. En tout cas, c'est ce qui est annoncé au programme. Alors, j'ai tendance à le prononcer à l'espagnol, vu le nom. C'est peut-être erroné. Le colachón. Alors, qu'est-ce que c'est comme instrument ?
3: Alors, moi, je dis colachón.
1: Colachón, d'accord. Alors, on va rester en France.
3: Non, c'est un... Vous avez tout à fait raison, en fait, ça vient de l'italien colachone,
1: ouais.
3: Pour mon accent italien, mais c'est un instrument donc, qui apparaît au tout début du XVIIe siècle en Italie, on ne sait pas plus de choses, malheureusement, et l'invention de ce nom se trouve dans un traité français de 1636 de Marin Mersenne, qui était un illustre monsieur du XVIIe siècle français, qui a fait un traité sur plein d'instruments, notamment le colachone, qu'il appelle colachon.
1: D'accord. Donc un instrument qu'on n'a pas vraiment l'habitude d'entendre.
3: C'est... Pas souvent. Après, il y a un peu deux types de colachons. Il y a le colachon qui est souvent joué aujourd'hui, qui ressemble, comme on s'amuse souvent à dire, un petit luth avec un manche trop long et pas assez de cordes, qui sert à faire des grosses basses comme ça dans le grave, mais qui dépasse rarement 1 mètre. Et le mien, j'ai décidé de m'approcher plus des instruments qu'on trouve au tout début du XVIIe siècle italien, qui font minimum, en général, 1,30 m, voire vont jusqu'aux 2 mètres. Il y a toujours 3 cordes.
1: Donc,
3: c'est un instrument beaucoup plus long.
1: Mais c'est bien la famille des luths. Donc,
3: oui.
1: Pour moi, je suis un peu... Je me trompe peut-être, mais ça veut dire que le do est bombé. C'est pas un do plat comme la viola ou la guitare.
3: Non, c'est vraiment, vraiment la famille des luths. C'est d'ailleurs le seul luth occidental de cette époque à manche long.
1: D'accord. Donc, un instrument rare à plus d'un titre.
3: Oui.
1: Alors, le duo, dans le programme qui est annoncé, et puis dans ce que j'ai lu, vous êtes poussé un peu par une institution jeune talent, disent que vous êtes accordé une importance à la théâtralité. Alors, Qu'est-ce que ça veut dire et par quoi cela se traduit lorsque vous êtes en concert?
2: C'est vrai qu'on a, comme beaucoup d'ensembles aussi actuellement, on porte une grande attention à tout l'aspect théâtral, visuel et vivant de nos concerts. Et ça passe par plusieurs choses. Le lien avec le public qu'on veut vraiment direct et proche. Mmh. On joue souvent sur les différents espaces où on peut faire ses concerts, en déambulant parmi le public, en faisant des fois chanter le public aussi. Mais aussi le répertoire qu'on aborde dans ce programme, qui est un répertoire d'air, de cours français et occitan. C'est un répertoire qui est basé sur la beauté du verbe et du beau mot. Et donc, pour nous, c'est très important que le public puisse saisir toute cette beauté de la poésie, par exemple, de Pierre Godolin, auteur occitan. C'est pourquoi on traduit de manière littéraire, poétique, les différents airs pour que le public puisse être immergé dans une forme de littérature rare et aussi une ambiance particulière à cette charmante nuit.
1: Alors justement, je voulais vous le questionner un peu sur le répertoire. Hein. Donc, c'est annoncé avec airs de cour baroque en Occitanie, mais il n'y a pas que des airs de cour, il y a aussi des chansons dites populaires. Alors, comment vous vous êtes intéressé à ce répertoire et où le trouve-t-on?
2: Alors, pour la partie air de cour, c'est un travail de recherche comme souvent en musique ancienne où on tire un fil et la bobine suit. Et donc, on a tiré différents fils d'air de cour qui nous parlaient, dont celui aussi des airs de cour de Pierre Godolin, qui est un auteur du début du XVIIe à Toulouse, un auteur de poésie. Et qui a écrit un petit recueil avec des indications à chanter sur l'air 2. Donc pour nous, c'était tout simple, il fallait juste mettre en regard les airs déjà existants avec ces nouvelles poésies. Mais on a aussi une démarche particulière dans ce concert, qui est qu'on souhaite aussi adapter ce processus qu'on appelle chanter sur l'air 2 ou chanter sur le timbre 2 de manière actuelle. C'est pourquoi avec Pierre-Baptiste, on a choisi des mélodies qui nous plaisent et qui nous portent, comme Les Voix Humaines ou
3: De
2: Marin Marais ou Greensleeve, qui est un air anglais. Et on y a adjoint des airs de la poésie actuelle ou de la poésie d'auteurs occitans du XXe siècle.
1: Donc vous allez vous insérer la culture occitane dans un bain européen beaucoup plus large, si je puis dire.
3: Oui, on peut dire ça.
1: On peut dire ça, voilà. D'accord. Alors Ariane, vous chantez, mais vous vous accompagnez, comme beaucoup de chanteurs le font, avec des percussions aussi, c'est cela?
2: Exactement, c'est ça. Dans notre duo, on aime bien aussi casser la frontière entre ce qui serait, qui n'est pas le cas, hein, une soliste et un accompagnateur. Et on souhaite donc que la chanteuse et l'instrumentiste mélangent un peu leur rôle. C'est pourquoi Pierre-Baptiste chante aussi dans ce programme un petit peu. Rien pas Pierre-Baptiste. Et de mon côté, je me suis formée un peu aux percussions orientales. Et donc, je peux m'accompagner un peu au DAF, qui est une sorte de tambour sur cadre digital qu'on trouve dans le bassin méditerranéen et que j'utilise un petit peu avec Pierre-Baptiste pour pouvoir faire des duos et changer un peu la patte sonore du concert.
1: Alors, je cherchais un petit peu, avant de m'entretenir avec vous, entendre ce que vous faites, mais je n'ai découvert aucun enregistrement. Alors, est-ce que vous avez l'intention de passer dans des studios prochainement ou ce n'est pas du tout au programme pour l'instant?
3: Travail en cours.
1: Exactement. Travail en cours, d'accord.
3: L'organisation d'un clip.
2: Cette semaine même.
3: Cette semaine.
2: Après-demain. C'est peut-être l'actualité.
3: Et on commence à réfléchir sérieusement à l'enregistrement d'un CD.
1: D'accord.
2: Oui. C'est la prochaine étape.
1: Oui, c'est un instrument, ça reste un instrument promotionnel extrêmement important hein, aujourd'hui.
3: Oui,
2: tout à fait. Comme on aime quand on joue ensemble, on n'a pas eu l'occasion d'avoir du bon matériel. C'est pour ça que les différents enregistrements de cette semaine vont être tout à fait les bienvenus. Voilà.
1: Bien, eh bien, merci beaucoup pour ces quelques minutes que vous nous avez consacrées. Et puis, on vous souhaite un excellent concert dans un lieu tout en intimité, puisque ça va se passer à la petite église de Gabriac à Rouet, voilà, près du Pic Saint-Loup. Merci beaucoup, et puis on vous souhaite un très bon concert.
2: Très bon.
3: Merci à vous.
1: Nous étions donc au téléphone avec le duo Nissiac, constitué par Ariane Le Fournis, mezzo-soprano, et Jean-Baptiste Brioude, luthiste. Un duo qui proposera un concert intitulé « Charmante nuit », sous-titré « Air de cour baroque en Occitanie ». Ça se tient dans le cadre du Festival de musique ancienne en Pic-Saint-Loup, Gorge de l'Hérault et Pays de Montpellier. Et ce sera précisément le samedi 17 octobre à 17h dans la commune du Rouet, plus précisément à l'église Saint-Étienne de Gabriac. Si vous souhaitez y assister, nous vous recommandons très fort de ne pas tarder et de réserver vos places sur le site des Muses en Dialogue, en vous souhaitant, si vous avez des places, un bon concert.
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5: Bonjour chères auditrices, chers auditeurs. Alors, nous sommes aujourd'hui au téléphone avec Alban Imps. J'espère que je prononce bien. Bonjour Alban Imps.
6: Bonjour.
5: Voilà, donc vous êtes membre des Casper Girls, donc un ensemble de musique baroque, avec un nom qui ressemble pas forcément à un nom d'ensemble classique. D'où vient ce nom, les Casper Girls?
6: Eh bien, en fait, ça vient d'un de nos premiers programmes. Lorsque j'ai fondé l'ensemble il y a 10 ans maintenant, 11 ans plus exactement, on a commencé par jouer du répertoire de Capsburger, qui est compositeur plutôt connu pour l'instrument que je pratique, donc c'est le luth et le théorbe. Mais il se trouve qu'il a aussi écrit des pièces vocales, des charmantes vilanelles à deux ou trois voix. Et c'était le répertoire qui nous a réunis et avec lequel on a monté l'ensemble. Et c'est pour ça que voilà, on a trouvé ce nom en guise de clin d'œil finalement à ce compositeur.
5: Oui, donc compositeur qui est né, je vérifiais ça tout à l'heure là, qui est vénitien d'origine, hein, qui est né à la fin du XVIe siècle à Venise, c'est bien cela?
6: Oui, alors tout à fait. C'est vrai qu'il a un nom qui n'est pas très italien. Parce
5: ça ne fait pas très italien, non, c'est sûr.
6: Voilà, son père était militaire allemand. Et lui, par contre, Capsburger, il est bien né à Venise et il a grandi toute sa vie en Italie. Il était même au service du pape Barberini à Rome plus tard dans sa vie. Enfin voilà, donc c'est quand même un Italien, mais avec un nom allemand.
5: D'accord, oui, il n'a pas un nom très italien. On prend souvent son prénom, la version italienne de son prénom. Girolamo, c'est bien cela.
6: Oui, bah c'est une époque où, de toute façon, les prénoms pouvaient changer d'un pays à l'autre et d'une époque à l'autre. C'est comme Jean-Sébastien Bach, Juan Sebastian Bach, il y a plusieurs appellations. Voilà.
5: Voilà. Alors, votre ensemble s'est intéressé d'abord à cette figure-là, et puis vous n'êtes que des femmes dans l'ensemble, j'imagine que c'est un choix, et puis vous cherchez à défendre aussi un répertoire féminin, si je puis dire, de compositrices, notamment. Alors, en fait, un CD que vous avez sorti pour vos 10 ans, qui n'est consacré qu'à des compositrices.
6: Tout à fait. Il se trouve que la formation de l'ensemble, le fait qu'on soit que des femmes, c'est tout à fait le fruit du hasard, finalement. Mmh. Donc ça, c'est pas une volonté de départ de former un ensemble féminin, même si ça a en soi une importance pour nous aujourd'hui d'être constitué que de femmes. Mais effectivement, on s'est par la suite intéressé à des répertoires portés par des compositrices un peu plus ou moins oubliées, comme Francesca Campana. Francesca Caccini est moins oubliée, comme Barbara Strozzi, Antonia Bembo, et on en a sorti un disque l'année dernière sous le nom de Vox Femine, qui donc voilà, dresse un panel de toutes ces compositrices italiennes, enfin toutes, loin de là, de quelques compositrices italiennes du XVIIe et XVIIIe siècle.
5: Mmh. Alors, vous allez donc venir au Festival de musique ancienne musique ancienne en Pic-Saint-Loup, Gorge d'Hérault et Pays de Montpellier. Vous serez en concert le 16 octobre à l'église Sainte-Croix de Celle-Neuve. Alors, au programme, bah, il y a bien sûr Casperger, puisque vous portez son nom, et puis il y aura parmi les compositrices Barbara Strozzi. Est-ce que vous pouvez nous en dire un petit peu plus sur Barbara Strozzi?
6: Oui, alors Barbara Strozzi, c'était une figure tout à fait spéciale dans le monde baroque, parce que elle effectivement c'est une femme qui est une des plus grandes compositrices tout genre confondu de l'histoire de la musique, et elle a eu une vie très rocambolesque. Elle vivait C'est la fille de Giulio Strozzi qui était bien connue de la gent intellectuelle de l'époque et elle s'est jamais mariée. Elle a eu 5 enfants, donc pour l'époque c'est quand même assez incroyable d'avoir un parcours atypique comme ça. Et elle a composé notamment pour son instrument qui est donc la voix. Et ses compositions voilà, sont d'un extrême raffinement. D'un point de vue vocal, harmonique et même en termes de texte, elle reprend souvent les poèmes de son père, Giulio Strozzi, dans ses chansons.
5: Oui, puis c'est alors c'est faut préciser, je crois, elle était cantatrice elle-même.
6: Tout à fait, elle
5: Elle a
6: chantait.
5: commencé par une carrière de cantatrice, d'après ce que j'ai vu. Et alors, elle était vénitienne. Hein, je crois, elle est née
6: Oui.
5: et morte à Venise. Est-ce qu'il y a une spécificité de la musique vénitienne à cette époque par rapport à d'autres régions d'Italie? Parce que souvent, il y avait des spécificités régionales, il me semble, en Italie à cette époque-là.
6: Oui, bon, alors ce qu'on pourrait dire, enfin moi en tout cas, ce qui ressort, je trouve, dans certaines compositions de compositeurs et actrices vénitiens, c'est ces petites, comment dire, touches orientales par moment. Alors évidemment, c'est pas explicitement dit comme ça, mais je trouve que on retrouve une forme d'orientalisme, si je puis dire, dans ces compositions par moment, avec des formules mélodiques un peu bigarrées et qu'on retrouve pas forcément ailleurs. Et à mon avis, ça vient parce que Venise c'était quand même la porte de l'Orient. Hein.
5: Ah, tout à fait,
6: D'ailleurs.
5: oui.
6: Caccini, on a fait une chanson Dalla Porta d'Oriente, et donc il y avait énormément d'échanges culturels avec l'Orient à cette époque-là, et je pense que la musique n'était pas en reste à Venise de ça.
5: Voilà. Alors, et puis il y aura dans le programme, en tout cas, il y aura peut-être d'autres compositeurs, mais dans ceux qui sont annoncés en titre du programme, un compositeur, lui, qui vient de la région de Crémone, Tarquinio Merula. Est-ce que vous pouvez aussi nous en dire quelques mots de ce compositeur?
6: Alors, c'est un contemporain de Capsburger, c'est pour ça qu'on l'a mis dans ce programme qui est surtout à l'honneur de Capsburger. Mais la pièce, en l'occurrence, que l'on va interpréter, c'est une pièce tout à fait particulière, une très longue pièce qui dure une dizaine de minutes et qui en fait se base sur une basse ostinée qui se répète, donc une basse très courte de quelques notes qui se répète pendant donc 8 minutes, 10 minutes. Tout en modulant et par-dessus, sous la cetra amorosa, sur la lyre amoureuse, il y a le chant qui fait état de tous ces sentiments amoureux qui le traversent. Et le fait que la basse module, mais toujours avec les mêmes notes, les mêmes intervalles, ça crée une impression tout à fait particulière, ouais. Ouais.
5: Oui, quand vous évoquez ça, je me disais, mais plus j'écoute la musique baroque, plus je me dis, mais il y a beaucoup d'expérimentation faite par les compositeurs, et ce qui explique peut-être que beaucoup de créateurs contemporains s'intéressent beaucoup à la musique baroque.
6: Oui, bah c'est une époque en fait où on n'avait pas encore fixé des règles purement établies comme on l'a fait plus tard avec des compositeurs, des théoriciens comme Rameau qui ont vraiment figé dans le marbre des règles harmoniques, des règles. Et puis on est à la transition entre la fin de la Renaissance et le début du baroque. On cherche à casser les codes. La musique renaissance, et donc vraiment, effectivement, certains compositeurs, donc Habsburger, vont très très loin dans leurs expérimentations. Ouais.
5: Bien, donc rappelons le jour et l'heure de ce concert. Ce sera le 16 octobre, c'est à 20h30 à l'église Sainte-Croix de Celle-Neuve à Montpellier. Les personnes intéressées peuvent réserver sur le site des Muses en Dialogue, bien entendu. Eh bien, merci beaucoup, Alban Hims, pour ces quelques
6: Merci à vous.
5: minutes que vous nous avez accordées. Et puis, on vous souhaite un très bon concert.
6: Merci beaucoup.
3: C'était le duo Nisiak et les Casper Girls au micro de Marc Ossorgine. On écoute à nouveau de la musique avec Cositas Buenas de Paco de Lucía con Lantana.

0: Vous venez d'écouter Cositas Buenas de Paco de Lucía con la Tana et il est maintenant l'heure de retrouver votre création radiophonique de science-fiction. Bienvenue sur In Memini par Tom Chevalier.
1: Les écrits des hommes s'étendent désormais bien au-delà de la planète Terre. Ils renferment un savoir aujourd'hui jugé unanimement dangereux par les derniers. Une humanité reconstruite sur la planète In Memini, un berceau pour d'inconscients morts-nés. Bien après qu'Elon Musk soit parti mourir seul sur Mars, ils attendent leur fin sans pouvoir ni retourner sur leurs pas, ni avancer dans un futur de plus en plus inéluctable. Mais un robot nommé le Scribe s'attelle en secret à chercher, bribe par bribe, les souvenirs écrits d'une grande partie de l'humanité. Presque éteinte sur sa planète d'origine. Grâce à son puissant télescope à capteur d'événements mémoriels, il peut observer la Terre et remonter des cadavres aux vivants. Bienvenue sur In Memini, la dernière planète.
2: Regardons-la de plus près.
3: Je capte un signal fort.
4: Je suis dépassé.
5: Je capte un signal fort.
3: Un autre époque arrive par des ondes dont j'ignorais l'existence.
6: Pour comprendre, revenons au point de départ. L'image est transformée en signal électrique. Eh bien, c'est ce signal, un code constitué de 0 et de 1. Cela veut dire qu'à ce point, par exemple, on attribue ce code-ci. À cet autre point, ce code-là, etc., etc. Quand on diffuse en numérique, eh bien, ce sont ces codes que l'on fait voyager. Comment ? Des ondes porteuses, puis grâce à la démodulation, eh bien, on récupère les codes numériques et grâce à ces codes, on reconstitue le signal vidéo, donc l'image.
4: Mais qu'est-ce que c'est ?
7: Pardon de vous poser cette question, mais elle a quoi comme visage ? Quand elle a un couteau de boucher 30 cm en vous menaçant de vous tuer, vous la reconnaissez ?
8: Barbie, j'ai l'impression que j'arriverai jamais à le faire.
9: Si tu répètes beaucoup, tu y arriveras.
10: Des squelettes, des crânes, des momies.
11: Des corps, partout.
12: Parce que le corps est tellement important, tellement dangereux.
13: Il a été confié à des taxidermistes assez géniaux qui ont, pour une première fois, naturalisé un spécimen de cette taille-là et de cette ampleur.
14: Et tu sais ce que c'est un taxidermiste ?
15: Ben oui.
16: Dans une forêt pas des Vosges, deux femmes d'une vingtaine d'années font craquer les branches d'un pas lourd et rassuré, presque insouciant. L'une d'elles, aux cheveux courts et argentés, les épaules larges et la nuque solide au bout de son sac à dos chargé, accuse une marche longue et involontaire. L'autre, un carré auburn joliment indéfini, un nez aquilin et un sourire éclatant d'aventure, porte deux sacs cabas emplis de vieilles consoles et de jeux vidéo. Au loin, la pente de la montagne laisse rejaillir un petit, si tant est que cela est possible, manoir biscornu, sur lequel une enseigne digne des meilleurs tripots à néon encadre le porche. La lune est basse et ronde, et alors que leurs deux profils traversent l'ombre de l'entrée, l'une d'elles, aux cheveux argentés, s'arrête et questionne l'autre. Je sais pas si je peux encore te faire confiance sur les réservations. L'inquiétude est aperçue dans ses yeux. Par Auburn, bien sûr, appelons-la comme ça. Mais pas que. Dans l'une des colonnes du manoir, sur laquelle Silver est appuyé, appelons-la aussi comme ça, ses yeux sentent cette terreur. Et une odeur de transpiration liée à ce bon gros flip. Dans la pierre, deux trous se referment pour les laisser disparaître. Et sans répondre, clé en main, Auburn passe la porte tout sourire. À l'intérieur, c'est le manoir Spencer, presque en tout cas. Avec une dominance nette de rose et ses variations. Des mannequins de tout genre et type se succèdent comme une haie d'honneur dans ce vestibule. Alimentant cette vision par un immense puits de lumière laissant entrer la lune.

0: malgré tout. Continuons de chercher.
1: Tu vas voir si je plaisante!
0: Je suis le scribe. Et bientôt,
2: ce sera la fin.
0: Ce sera la fin.

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2: C'était Bienvenue sur In Memini par Tom Chevalier et il est presque 18h et donc l'heure pour moi de vous quitter. L'Auberge Espagnole, c'est fini pour aujourd'hui, mais restez avec nous. À 18h, vous retrouverez Les Insolites animés par Maria Carrier, suivi de Grammaire Fantôme à 18h30 par Nadia Lichtig, puis Onde d'Afrique à 19h par Ferdinand Fortes. On se quitte avec un dernier titre et on écoute Against Stupidity de The Sweet Vandals. Passez une belle fin de journée sur Divergence FM.

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8: Bonjour à toutes et à tous, merci d'être sur Divergence, de suivre cette émission consacrée à des femmes qui ne payent pas de mine comme ça, mais qui ont eu des vies très particulières, les insolites, avec aujourd'hui comme invitée Marie-Claude Sia. Merci aussi à Alice qui assure la technique de cette émission. Marie-Claude Sia, on va commencer très fort parce que c'est votre nom africain, donc déjà ça nous met dans l'ambiance, j'allais dire que vous êtes une femme noire et blanche.
9: Voilà, plutôt, c'est un peu mélangé, je suis un peu métisse sur les bords, enfin, donc bonjour, merci de me recevoir et de me permettre d'avoir un peu ce témoignage par rapport à ce continent qui m'a absorbée et qui m'a, qui dès l'origine m'a donné un nom que je porte depuis 30 ans d'ailleurs et que j'ai même dû mettre sur ma boîte aux lettres parce que il y a des gens qui ne connaissent que ce nom-là.
8: Vous avez un autre nom donc.
9: Oui, je m'appelle Kézak au départ.
8: Ce qui n'est pas du tout la même chose.
9: Ça n'a rien à voir.
8: Donc, si je voulais résumer un petit peu, j'allais dire que vous êtes la femme de la dualité. Vous êtes toujours entre deux cultures, même plusieurs cultures. On vous recevra une autre fois pour parler d'autres cultures que vous avez fréquentées assidûment. Mais là, on va parler de l'Afrique et du contact et de la relation que vous avez avec l'Afrique et les Africains, parce que vous aimez les Africains.
9: D'accord.
8: Vous venez d'un milieu qui vous préparait ou pas à découvrir ce continent ?
9: Non, pas vraiment découvrir le continent, non. Découvrir le monde, oui. Parce que mes parents étaient des adolescents de la guerre, qui n'ont pas pu finir leurs études alors que tous les deux étaient très brillants, et qui se sont débrouillés, qui m'ont eu très jeune et qui étaient très ouverts. J'ai eu une éducation quand même avec des parents qui avaient déjà pratiquement une génération d'avance sur leurs amis, sur leurs Et donc j'ai été élevée quand même dans un milieu très ouvert, avec cette soif de connaître, d'apprendre. Alors évidemment, comme mon père avait commencé au bas de l'échelle parce que justement il n'avait pas fait d'études suffisamment, etc. On voyageait pas énormément et c'est vrai que les voyages de mes parents et les voyages qu'on a fait avec eux, c'était surtout essentiellement l'Espagne. D'ailleurs, je suis hispanophone, ça m'a laissé des traces puisque je suis hispanophone, je passe souvent pour une espagnole aux yeux des espagnols. C'est un continent que j'aime beaucoup, c'est un pays que j'aime beaucoup et qui conduit justement à l'Afrique, hein, de toute façon. Voilà. Et
8: tout mène à l'Afrique. Chez vous, tout mène à l'Afrique.
9: Voilà. Et je suis aussi, enfin, vraiment une amoureuse de la Méditerranée, de toute cette culture qui est en train maintenant de s'éteindre, hein, parce que voilà, on est passé à d'autres dimensions et que quand même, quand on sait tout ce que la Méditerranée a représenté au niveau de la culture, des origines, etc. Voilà, je me souviens d'être allée visiter un musée à Ankara où il y avait, entre autres, à un moment, on a vu, dans le déroulement de la civilisation anatolienne, on a vu arriver en Lycie l'origine de la pièce de monnaie. Et je me suis dit, plus le roi qui a inventé ça, il a commencé à nous mettre dans la panade, puisque maintenant on est dans le financier, dans l'argent, jusqu'au cou. Hein.
8: Alors vous vouliez être journaliste, ça s'explique d'ailleurs parce que votre papa, qui finalement a monté petit à petit chaque échelon de l'échelle sociale, a travaillé au Midi Libre. D'ailleurs, beaucoup de gens de votre famille ont travaillé au Midi Libre. Et donc, votre première idée à vous, c'était de devenir journaliste. Et ce n'est pas du tout ce qui s'est passé.
9: Alors, en sachant quand même que le créateur de Midi Libre, c'était un juif. Midi Libre, c'était un juif qui avait dû changer de nom et qui est arrivé juste à l'après-guerre, quand ça s'appelle Midi Libre.

0: prix. À ce moment-là, il fallait payer très cher pour faire une école de journalisme. Donc, j'ai pas voulu coûter cher à mes parents.
1: Et vous avez choisi la psychologie, mais alors c'est vrai que le choix de la psychologie à cette période-là, c'est pas non plus un choix évident, parce que
0: non.
1: La psychologie, c'était pas les débuts, mais enfin,
0: oui, c'était quand même,
1: c'était pas voilà. Aussi répandu tout qu'aujourd'hui.
0: Tout à fait. J'avais plusieurs cordes à mon arc, mais bon, mon choix a été fait la psychologie. Je dois le dire humblement que j'ai choisi cette voie-là parce que c'est quelque chose. Bon, c'est quand même bac plus 5, hein, j'ai un master de psychologie clinique, mais j'ai choisi cette voie-là parce que c'était peut-être la moins longue. Je voulais faire médecine, mais c'était au moins 7-9 ans pour une spécialité et par facilité. Parce que c'est des études qui m'ont tellement plu et pour lesquelles finalement je me suis sentie tellement à l'aise que j'ai pas énormément travaillé, ce que j'aurais dû faire si j'avais fait médecine par exemple.
1: Les premiers contacts avec l'Afrique, ça date d'il y a 40 ans
0: Ça date d'il y a 30 ans.
1: 30 ans ?
0: 30 ans. 40 ans, c'est l'Iran. voilà, 30 ans. Oui, en 95, mon premier séjour, ça a été là-bas. C'est à la suite de... J'avais des copains qui étaient partis là-bas et puis qui avaient ramené une petite vidéo avec une petite jeune fille qui avait eu des soucis de maltraitance et qui avait été opérée des poignets à l'hôpital de la ville dont je me revendique maintenant, Bobo Dioulasso, qui est la deuxième ville de Burkina Faso. Et elle avait été très mal opérée, donc elle avait des poignets complètement tordus. Et donc, on a monté toute une opération humanitaire pour la faire venir en France. Et c'est un ami français, c'est devenu ensuite un ami, un Montpellierain que je ne connaissais pas. Pourtant, on était nés pratiquement la même année à 500 mètres d'écart. Qui avait fait faire ses papiers et tout ça, qui venait rendre visite à sa famille ici, puisqu'il vivait en Afrique depuis très longtemps, et qui m'a dit « Tu viens quand tu veux ». Ça, c'était au mois d'août et au mois de décembre, je suis partie faire 95. Dans 1995, je suis partie faire mon premier séjour de 3 semaines là-bas où j'ai vu énormément de choses. Et quand je suis revenue, je me suis dit, bon, on ne peut pas laisser ça comme ça, il faut qu'on agisse. Et donc, j'ai créé mon association.
1: Alors, c'est très compliqué parce qu'en fait, c'est vrai qu'on est encore dans des périodes où les indépendances sont très débutantes, oui. Où les pays africains commencent à s'élargir un peu de l'influence française en particulier, pas que mais française. Et monter une association pour accompagner des Africains, ça peut être aussi vécu, si c'est pas bien fait, comme à nouveau un côté protecteur, il fallait que ça émane de chez eux quand même.
0: Tout à fait. Alors, c'est vrai que lors de ce premier séjour, j'ai vu énormément de choses, y compris de la corruption, etc., puisque j'avais apporté des médicaments. Donc, très vite, j'ai su à qui je devais les donner. Enfin, j'ai compris plein de choses. Et c'est vrai qu'à ce moment-là, c'était pas évident. Et que j'ai vu tellement de choses dans ces 3 semaines qui m'ont un peu écœurée, secouée. Quand j'ai créé mon association, j'ai fait une charte où il est bien écrit que ce sont des projets qui partent de là-bas, qui sont initiés par les acteurs de là-bas et qui simplement reçoivent notre aval puisque pour notre soutien, notre aide, etc. Et ça continue. Alors la chance que j'ai eue, c'est que lors de mon premier séjour, j'ai fait la connaissance de deux femmes extraordinaires, dont une qui était prof de philo au grand lycée de Bobo, donc qui était un des plus grands lycées du Burkina, qui avait créé une association de femmes, pour des filles plutôt, pour aider la scolarisation des filles, etc.
1: Une femme burkinabée ?
0: Une burkinabée, oui, professeure de philo. Et puis Christine Cafando, qui est devenue un peu comme ma fille maintenant, qui a créé une grande association, qui est connue dans le monde entier, qui a fait des plaidoyers, elle a des photos avec Chirac, avec Clinton, enfin, elle est à la fondation Kofi Annan, enfin vraiment, c'est quelqu'un d'extraordinaire. Et c'est avec ces deux compagnies-là, ces deux aides, ces deux soutiens-là et ces deux partenariats-là que nous avons créé deux associations qui continuent à tellement bien fonctionner que je rencontre des gens qui ont des associations aussi ou qui en ont eu, qui me disent « Mais tiens encore ton association là-bas, mais c'est pas possible, c'est extraordinaire, comment tu fais ?»
1: Comment s'appellent ces associations ?
0: Alors, moi, mon association, c'est Maya. Et donc, Aminata Diallo, la présidente de l'association, s'appelle Maya Bobo, celle de la première avec les filles. Et puis l'autre, qu'on a créée par la suite, à la suite de réflexions beaucoup et par rapport à l'épidémie du sida, Christine Cafando, elle s'appelle Association Espoir pour Demain. Et c'est une grande association qui gère maintenant, je ne sais pas combien de centaines de cas, etc., etc.
1: Comment vous avez vécu l'évolution en 40 ans de ces pays africains que vous connaissez, en particulier, on l'a dit, le Burkina Faso? Comment vous avez vu les choses évoluer? Parce que c'est vrai que ça a beaucoup, beaucoup changé. et en particulier très récemment, puisque là, il y a quand même une volonté vraiment de prendre de la distance avec la France-Afrique, par exemple, on va en parler dans quelques instants.

0: tout à fait. Eh ben, ce que j'ai vécu, c'est que d'un côté, ça m'a beaucoup affectée parce que je vivais beaucoup avec l'habitant là-bas. Hein. Moi, je suis quelque part, mon cœur, quand il est là-bas, je suis là-bas. D'ailleurs, ils me le disent. Hein. Ils me disent, mais toi, t'es comme nous, t'es burkinabé. Et ce qui m'a agacé beaucoup, c'est que, par exemple, le pays où je vais, le Burkina Faso, le président de l'époque qui restait un symbole pour toute l'Afrique entière, Thomas Sankara, avait été assassiné avec la complicité de son premier adjoint, de son frère d'armes, Blaise Compaoré, et que moi j'ai vécu pendant disons que c'était un genre de dictature quelque part, de mainmise par le dictateur qui avait complètement repris à l'envers les idées de Sankara. Et donc moi j'ai vécu un pays qui à la fois évolue parce qu'il y a une vitalité dans ces pays, dans les pays africains,
1: La jeunesse,
0: entre autres, ou même des gens plus d'âge mûr. Il y a une vitalité, il y a vraiment une volonté, il y a vraiment une intelligence, etc. Et qui a quand même évolué, mais en même temps avec des mesures qui gardaient les gens un petit peu dans le désespoir. Quoi.
1: Et peut-être des cultures qui s'opposent, parce qu'il y a quand même beaucoup de cultures traditionnelles qui ne disparaissent pas. Il y a des ethnies qu'il faut récompenser, entre guillemets, quand il est question qu'un parti arrive au pouvoir, il faut que tout le monde ait sa place. Et en même temps, un besoin, un désir de modernité, parce qu'ils ont, ils ont d'abord des choses qui nous intéressent beaucoup, hein, ils ont des matières premières qui nous intéressent, et puis une jeunesse qui pousse aussi pour accéder au monde qu'ils voient par ailleurs, qu'ils traversent ailleurs, parce que souvent ils viennent en France, etc. Comment ces choses-là se positionnent,
0: c'est vrai que c'est à la fois très complexe, parce qu'il y a, ce support traditionnel. Hein, vraiment qu'on retrouve d'ailleurs pour la religion, ils disent tous ils sont ou chrétiens ou musulmans, mais quelque part traditionnellement ils sont animistes, c'est encore la base de la culture chez eux, et c'est vrai qu'il y a ce support là mais en même temps il y a quand même un accompagnement des chefs religieux, par exemple là récemment avec les nouveaux événements qui se sont produits, et puis ça se nomme pas comme ça, mais moi je le dis, c'est une dictature militaire, hein, c'est un coup d'État militaire
1: On
0: parle du Burkina, hein, qui est arrivé. Là, il y a eu quand même des mesures répressives.
1: Au Mali aussi, d'ailleurs.
0: Oui, au Mali, au Niger. Hein, oui.
1: Il y a des situations qui sont totalement parallèles.
0: Trois chefs qui se regardent en miroir, ou un peu, et qui, ils ont appelé ça l'AES, donc ils ont quitté pas mal d'organisations internationales. Et si vous voulez, récemment, il y a eu quand même des mesures qui ont été prises contre, entre autres, les chefs religieux. Alors, il y en a qui étaient justifiés, peut-être, mais il y en a qui n'étaient pas. Et là, ça a quand même soulevé une petite partie de la population qui revendique un peu, en sachant que les chefs religieux sont aussi capables de s'asseoir autour d'une table. Ça, c'est culturel chez eux. Mm-hmm. S'asseoir autour d'une table et de discuter aussi avec...
1: L'arbre à
0: palabre, exactement. Alors, en sachant que souvent, la palabre, ça m'amuse, je dis toujours ça. Et même à mes amis africains, ils rigolent. Parce que je dis, l'arbre à palabre, quand tu as fini de discuter, c'est magnifique. Hein. C'est extraordinaire. Moi qui aime le langage, la langue, c'est extraordinaire. Sauf que souvent, à la fin, il n'y a pas de solution qui a été trouvée. Ça n'a pas l'avré. On a apaisé, on a rendu les gens contents et tout ça. Ils se sont serrés la main, mais en même temps, ils n'ont pas pris de décision.
1: Après, c'est vrai que le continent, enfin en tout cas, c'est dit comme ça. C'est peut-être une idée reçue parce que c'est un continent que je ne connais vraiment pas bien. C'est un continent qui est plein de ressources. Mmh. Donc, on parle de la jeunesse, ça n'est une. On parle effectivement d'un attachement à la tradition. Ça peut être aussi une richesse, mais il y a aussi des richesses plus matérielles que ça. Et de nouvelles personnes sont rentrées dans le jeu, c'est-à-dire de nouvelles personnes. Je parle d'États comme la Russie ou la Chine, qui ont bien compris que si nous nous étions installés là-bas, dans une espèce de post-colonisation, mais qui restait une colonisation, il y avait quand même sûrement des fruits à accueillir.
0: Oh oui, ça, énormément. Et alors, d'un côté, bon, pour moi, par exemple, pour parler du Burkina, moi, je connais donc ce pays depuis 30 ans, et je sais qu'il y avait des mines d'or. Je connaissais d'ailleurs un Suisse qui exploitait une petite mine d'or.
1: Comme par hasard, un Suisse.
0: À l'époque, oui, un Suisse, mais en même temps, il était très intégré, enfin, vraiment. D'ailleurs, il a été, malheureusement, il a eu un accident, une voiture qu'il a emporté sur l'avenue qui traversait son hôtel, là. Et il a été pleuré par ses employés parce qu'il était quand même très juste. Mais à ce moment-là, c'était des petits propriétaires où il y avait déjà les Canadiens qui étaient quand même très investis. Et actuellement, il y a eu une prise de conscience des pays qui essayent de nationaliser ces mines d'or. Mais en même temps, il y a quand même, par exemple, si on prend les Russes, eh ben, récemment, ils ont, quand ils vont dans un pays, ils s'approprient une ou deux mines d'or quand même.
1: Et puis il n'y a pas que l'or. Il y a des métaux rares dont on a besoin, nous, de plus en plus, qu'on va chercher là-bas. Bon, apparemment, on a moins nos entrées, ça c'est clair. Mais eux, oui.
0: Eux, oui. Voilà, eux, oui. En sachant qu'il y a aussi quand même des luttes, même dans les pays. Hein. Je prends là, au 5 décembre, là, on va faire une diffusion, on va diffuser un document sur la RDC, on va avoir un débat. Là, c'est aussi le Rwanda, les pays voisins qui sont la RDC, parce que la RDC,
1: c'est la République démocratique du Congo.
0: Qui regorge de c'est des pierres précieuses. Je crois que c'est un des pays pratiquement le plus riche au monde, quoi. Donc, on voit bien. Et puis, évidemment, après, il y a tout ça. Il y a les Russes, il y a les Chinois. N'en parlons pas des Chinois qui s'emparent peu à peu des l'économie des pays aussi.
1: Avec une façon de traiter peut-être les gens sur place, parce que les cultures sont extrêmement différentes entre un Chinois industrieux et un Africain, beaucoup plus souple, enfin c'est peut-être une idée reçue aussi, mais beaucoup plus souple dans le rapport aux choses.
0: Oui, oui. Et c'est vrai que les Chinois, c'est beaucoup plus sinueux, c'est beaucoup moins franco, par exemple par rapport aux Russes qui sont quand même qui envoient des militaires, etc. Et c'est vrai que peu à peu, la Chine, avec une conscience de la population quand même, sauf que la population dit, ben, nous, de façon, nous, on en a ras-le-bol de l'Europe et particulièrement de la France, mais comme on ne peut pas s'en sortir tout seul, ben on fait venir. Voilà, pour l'instant, ils ne sont pas sortis non plus. On parlait tout à l'heure
1: de forme de tutelle. Ça les rassure.
0: De colonisation, quelque part encore. Le néocolonialisme n'est pas mort, quoi. Ouais. Voilà, donc c'est ça aussi qui est difficile. Hein.
1: Les gouvernements locaux fonctionnent comment? Parce qu'en fait, on a bien compris que les choses ne se passaient jamais simplement démocratique. Il peut y avoir des périodes démocratiques, mais elles sont souvent balayées par des arrivées intempestives de militaires, vous le disiez, ou d'autres gouvernants qui, eux, changent finalement et annulent presque ce qui s'est passé avant.
0: Alors justement, la démocratie, parlons-en, c'est vrai que c'est la démocratie qui a été balancée, entre autres, par les Européens sur l'Afrique, et Dieu sait que les pays anglophones, j'en parlais, les pays anglophones sont beaucoup plus souples quand même, ont beaucoup mieux compris l'intérêt à un moment de la transmission. Mais là, nous, on a balancé notre démocratie, un modèle démocratique qui n'est pas bon, qui n'est pas vraiment
1: qui correspond
0: bon,
1: pas
0: qui ne correspond pas
1: à l'esprit.
0: Et pour l'instant, je crois qu'un des pays, un des rares pays, à part peut-être le Ghana et tout ça, des pays un peu plus anglophones que je connais moins, un des pays où en ce moment qui a le vent en poupe et en tout cas qui sert de modèle, c'est le Sénégal, parce que c'est le seul pays qui à un moment a pu faire libérer un opposant politique au moment des élections et qui a pu faire capoter l'élection du président sortant parce qu'il fallait plus qu'il passe, etc. Et donc ça, ça titube un petit peu, mais ça essaye d'avancer sur la démocratie. Sinon, la démocratie, ben, c'est des pays militaires. Hein. Le Burkina Faso, c'est militaire, hein, de toute façon.
1: Bien que le Sénégal ait une attitude très raide vis-à-vis de la France.
0: Oui, absolument.
1: Actuellement.
0: Mais, oui, mais parce que ça fait partie...
1: Alors qu'à un moment donné, le Sénégal était vraiment l'allié africain.
0: Ah ben, le Sénégal, vous parlez avec des Africains, le Sénégal, c'est le chouchou de la France, quoi. Hein. De toute façon, les Sénégalais, ils avaient des régimes à part. Je crois qu'à un moment, il fallait même plus de visa, alors qu'il en faut pour les autres pays. Enfin, je veux dire, c'est le chouchou de la France depuis longtemps. Et c'est vrai que là aussi, ils essayent, ça fait partie du mouvement global de l'Afrique, et en particulier de l'Afrique de l'Ouest, qui cherche vraiment maintenant à se libérer aussi de ces influences-là, si vous voulez.
1: Est-ce que c'est une bonne chose? Enfin, je pose la question. Oui. Moi, j'ai une réponse, mais elle est sûrement très naïve.
0: Oui, je ne sais pas si c'est une bonne réponse dans la mesure où c'est très réactionnel. C'est très réactionnel, c'est très... voilà, c'est un peu infantile, puéril ou ado, adolescent. C'est-à-dire, non, on n'en veut plus, etc. Mais on ne se donne pas, on ne construit rien avant en réflexion, quoi.
1: Donc, vous faites beaucoup d'allers-retours entre la France donc, et le Burkina ou d'autres pays, et depuis maintenant longtemps, donc vous les connaissez bien. Vous aimez l'Afrique, mais vous aimez les Africains, mais vous travaillez aussi sur place ici à Montpellier et vous êtes en contact avec de nombreux Africains et en particulier des jeunes qui viennent faire des études. Qu'est-ce que vous pourriez nous dire de ces jeunes qui arrivent donc dans ce monde un peu rêvé depuis là-bas? qu'est la France.
0: Oui, alors les jeunes, c'est vrai que c'est très complexe, mais bon, beaucoup de jeunes, pour l'instant, se consacrent à leurs études parce que pour eux, c'est très important, parce qu'il faut savoir que là-bas, ils n'ont pas toutes les possibilités de diplôme, etc., que c'est compliqué aussi financièrement et tout ça. Donc, ils sont très désireux de réussir. Et puis, en même temps, je trouve
1: j'allais
0: que...
1: J'allais dire pourquoi ? Parce que là, ils vont réussir à la mode occidentale.
0: Oui, justement.
1: Et pourquoi mais ça les intéresse tant que ça ?
0: Parce que pour l'instant, ils n'ont pas trop de modèles là-bas. Puisque, par exemple, pour finir des études de médecine, on est obligé, alors si ce n'est pas Dakar, justement, on parlait tout à l'heure du chouchou de la France, Dakar, il y a plein d'études. Voilà, il y avait une grande école vétérinaire, qui est la plus grande d'Afrique, à Dakar. Ça avait été créé par l'ancien ministre de la Coopération, le père de l'ancien ministre de la Coopération, français. Donc, il y a, si vous voulez, il y a très peu pour pouvoir réussir des études. Souvent, il faut venir en France, sinon ça n'existe pas ou c'est tronqué, quoi. Il n'y a pas suffisamment. Après, il y a la Côte d'Ivoire qui propose quand même des formations. Et puis, il y a peut-être maintenant, là, je suis allée l'année dernière au Bénin, et j'ai trouvé qu'au Bénin, justement, je travaille dans la santé, donc on travaillait dans des hôpitaux, dans plusieurs hôpitaux, et j'ai trouvé que justement, au Bénin, ils avaient commencé à avoir des facultés, des universités, où il y avait des enseignements beaucoup plus locaux.
1: Il y a une prise en main quand même, oui, d'un certain nombre de voilà, secteurs voilà, d'activité. Moi, je pense à la culture avec ce souhait de faire revenir les œuvres qui, oui, pour nous, sont des œuvres d'art, absolument, mais qui, pour eux, sont des objets de culte, on va dire ça comme ça, enfin, animistes en tout cas. On a cédé assez facilement à ça. Enfin, ça a mis un certain temps. Mais on a cédé d'abord à l'idée, puis à la réalité des choses, puisque des œuvres sont retournées dans ces pays. Mais on ne lâche pas sur d'autres choses, hein, sur tout ce qui peut nous rapporter,
0: Tout à fait, c'est très difficile. C'est pour ça que finalement, ça finit quand même bras de fer, ou ça finit où il y en a un qui lâche, et puis généralement, c'est la France actuellement qui lâche. Hein.
1: Les jeunes donc, que vous rencontrez ici sont des jeunes qui veulent revenir au pays ? C'est-à-dire alors, que ce qu'ils ont, je suppose que c'est partagé, mais ce qu'ils ont appris ici, parce qu'ils ne pouvaient pas l'apprendre dans leur pays d'origine, est-ce qu'ils ont besoin, envie de le renvoyer vers l'Afrique ?
0: Alors, moi, j'ai plusieurs exemples de jeunes, c'est quand même assez extraordinaire, dont une petite Malika.
1: La question est, est-ce qu'ils sont attachés à leur pays ?
0: Voilà, alors, ils sont très attachés à leur pays. Les Burkinabés, d'ailleurs, c'est une communauté, par rapport au Mali, par rapport au Sénégal, tout ça, il y a beaucoup moins de Burkinabés en France, globalement, et dans la région ici, globalement aussi. Et c'est vrai qu'ils sont très attachés à leur pays, mais en même temps, ils sont réalistes, et je pense que souvent, actuellement, les jeunes, vu la situation là-bas, ils vous le disent, ils vous disent pour l'instant j'envisage pas de repartir parce que ce que j'aurais appris ici, ce que je voudrais faire là-bas, pour l'instant ça ne pourra pas avoir lieu.
1: Ça n'existe pas.
0: Donc c'est un peu compliqué quoi. Actuellement les jeunes sont dans une posture un peu mixte, à la fois ils ont envie pour leur pays, ils y croient, etc. Et en même temps il y a des éléments de réalité parce que comme dans tous les pays assez pauvres, les gens sont réalistes là-bas, il n'y a pas trop de place pour le rêve. Hein, pour l'imaginaire et pour l'idéal. Quoi.
1: Cette communauté africaine à Montpellier, vous me disiez, elle n'est pas divisée, mais elle est plutôt désunie, c'est-à-dire qu'ils ne font pas bloc, en fait, en disant nous sommes des Africains, nous représentons un continent ou une partie d'un continent, en tout cas l'ouest d'un continent, et nous serions plus forts en étant unis.
0: Justement, c'est souvent ce qui choque, ce qui frappe, d'ailleurs quand on parle avec des Africains lucides, c'est ce qui frappe souvent, c'est que chacun est un petit peu dans son coin avec son investissement très fort. Alors actuellement, il y a quand même justement quelque chose qui est en train de se modifier, de bouger, de s'assouplir, et notamment grâce à la Semaine culturelle des Afriques, dont je fais partie une des personnes qui a le plus influé ça.
1: C'est ce qui a été créé en 1900.
0: Ça a été
1: 2022.
0: C'est ça.
1: La fameuse biennale qui devait se passer à Bordeaux.
0: Avec la biennale, voilà.
1: Et Bordeaux se rachetait une bonne conscience. Ou était censé se racheter une bonne conscience.
0: Là, ils ont réussi quand même. La semaine culturelle des Afriques, ils ont quand même réussi à fédérer 30 associations, ce qui est beaucoup africaines, ce qui est beaucoup parce qu'il y a ces grosses différences. On parlait tout à l'heure de la culture et on parlait aussi des objets qui ont été des cultures. Et c'est vrai que souvent, c'est tellement fort la culture de chaque région, de chaque pays, que c'est un peu difficile après de créer des ponts. Voilà. de créer cette espèce de sentiment d'unité.
1: Est-ce que dans ces semaines, puisque ça sera la deuxième, troisième, je crois, cette année, hein, ça tombe cette année à l'automne, vraisemblablement, est-ce qu'il se passe de véritables choses? Ou est-ce que ce n'est pas une sorte de vitrine en disant, regardez comme Montpellier est beau, généreux, ouvert sur les deux lèvres de la Méditerranée et sur les pays africains?
0: Non, il se passe vraiment des véritables choses, notamment au niveau de l'entrepreneuriat des jeunes. D'ailleurs, prochainement, il y a une séquence où on va parler de l'entrepreneuriat féminin aussi.
1: Mama Benz,
0: oui, entre autres. Et je crois qu'il y a vraiment des contacts très productifs, parce que de toute façon, les liens de la région de Montpellier, en tout cas de Montpellier, avec l'Afrique, ils sont ancestraux, ils sont réels depuis toujours. Et puis bon, actuellement, il y a une politique aussi qui est menée par rapport à ça, très, très importante. Et c'est vrai que, non, il y a quand même des choses réelles qui se passent, avec des réels partenariats. Et non, c'est très fort actuellement ce qui se passe, en tout cas, dans ces biennale là, où on est quand même dans l'entrepreneuriat, dans le faire ensemble et dans le faire valoir, etc.
1: Alors je reviens sur ces Africains qui vivent ici à Montpellier ou ailleurs en France. Au-delà des études qu'ils peuvent faire, des savoirs qu'ils peuvent acquérir, qu'ils ne pourraient pas acquérir dans leur pays, il y a peut-être quand même des choses aussi maintenant, quand ils ont vécu un certain temps ici, qu'ils voient d'un œil un peu différent. Moi je pense à la polygamie, je pense à l'excision, je pense à la vaccination, où on sait que ce sont des sujets difficiles pour les Africains.
0: Ce sont des sujets difficiles, mais par exemple, au Burkina Faso, avec Thomas Sankara qui a été assassiné en 86, quand même, la polygamie, elle est régulée. C'est-à-dire, quand on se marie, on demande à quelqu'un s'il opte pour la polygamie ou la monogamie. Et l'excision...
1: La polygamie existe toujours.
0: Mais elle existe toujours, oui.
1: Il parce peut opter pour la polygamie.
0: C'est ancestral, mais en même temps, c'est inscrit dans les textes qu'on peut opter pour une autre option.
1: Et en même temps, c'est compliqué, parce que quand vous leur posez la question, ils vous disent « Ah ben moi, j'aurais bien plus de femmes que ça, mais j'ai pas les moyens. »
0: Ben oui, c'est ça.
1: Une ou deux, ça va. Cinq ou six, c'est plus possible.
0: Tout à fait. En même temps, là-bas, ils appellent le deuxième ou troisième bureau, et chez nous, c'est pas nouveau que les hommes, ils aient deux ou trois bureaux à côté. Et l'excision, par contre, c'est puni par la loi depuis très longtemps, entre autres au Burkina. Et j'ai appris, je suis très contente aussi, parce que j'ai appris récemment, parce que le Mali était très en retard, parce qu'ils sont très, très musulmans, même si l'excision, rappelons-le, n'est pas musulmane. C'est bien antérieur. Et donc, actuellement, le Mali aussi a pris des mesures. Donc, ce qui fait que quand il y a de l'excision, ça peut être puni, c'est puni par la loi. Il y a une loi qui
1: le régit. Est-ce qu'on peut considérer que, justement, là, les solutions sont venues des pays concernés?
0: Là, oui, par exemple, oui. Là, par exemple, avec Thomas Sankara, c'est arrivé. Bon, c'était un homme très moderne, hein. D'ailleurs, il en est mort d'avoir trop d'idées modernes et indépendantes. Et en fait, au Mali, c'est pareil. Au Mali, c'est venu quand même du Mali, parce que c'était quelque chose qui était un peu lourd. Donc, il y a des pays comme ça, africains, où c'est venu quand même de chez eux. Alors, il y a des militantismes, bien sûr, il y a des choses... Mais moi, je me souviens d'une émission que j'avais vue il y a très longtemps sur l'excision, justement, et ça m'intéressait, puisque c'était dans les débuts que j'allais au Burkina. Et il y avait des sages-femmes qui parlaient, et des africaines, des sénégalaises, hein, qui disaient, mais il faut que les femmes, elles arrêtent... Vous savez, on parlait du féminisme et tout ça. Il faut que les femmes blanches, elles arrêtent de défiler comme ça pour demander, parce que c'est nous qui devons régler ça, et c'est chez nous que ça doit se régler.
1: Et c'est ce qui est en train de se faire.
0: Et c'est ce qui est en train de se faire. Récemment, on a passé le film de Sam Ben Ousmane, c'était son dernier film parce qu'il était âgé à ce moment-là, qui est un grand cinéaste sénégalais. D'ailleurs, ça s'appelle Mouladé, c'est sur l'excision, qui est un film magnifique et qui explique bien vraiment comment à un moment, on peut se mettre hors la loi, hors des clous dans son village. C'est le cas là. C'est une femme qui décrète que les petites qui vont se réfugier chez elle seront protégées pour ne pas être excisées. Et c'est un super film qui a été super bien réalisé. Et franchement, non, il y a quand même des luttes chez eux internes, et ça viendra que de là.
1: Il y a des prises de conscience et il y a de véritables.
0: Ça viendra que de là maintenant, surtout dans l'état d'esprit où sont les gens actuellement, où quand même les Occidentaux, on en a ras-le-bol parce qu'ils viennent, ils nous disent comment on doit faire et prennent notre argent, etc.
1: Ah, il y a la question effectivement aussi qui s'est posée au niveau du SIDA, au niveau des vaccinations par rapport
0: absolument,
1: à ça. Là, on est
0: absolument.
1: Sur une question de santé.
0: Mais il y a
1: publique.
0: Eu, moi je fais partie, mon association a une distinction de l'état burkinabé. pour faire partie des pionniers de la lutte contre le VIH en Afrique, mm-hmm. au Burkina. Et je peux vous dire que du travail, il y en a eu, des campagnes, il y en a eu, il y a eu quand même du militantisme, il y a eu des luttes extraordinaires qui ont été faites.
1: Donc c'est à la fois un constat de choses qui avancent, qui d'autres avancent. Pas forcément, et quand elles avancent, c'est parfois sur des coups d'État ou sur des choses comme ça. Et un constat peut-être quand même d'espoir, d'une espèce de libération d'un Occident qui ne correspond pas à leur culture et tout qui s'est quand même beaucoup servi sur leur dos.
0: Tout à fait.
1: Enfin, je résume ça comme ça, mais moi, parce qu'on n'a pas beaucoup de temps.
0: Je suis d'accord, je le résume aussi. Par contre, en déplorant souvent qu'on ne reste pas sur le constat et sur la dénonciation de ce qui n'a pas été bien, et qu'on pense à la reconstruction. Et ce n'est pas toujours le cas, malheureusement.
1: Ce sera le mot de la fin. Marie-Claude Sia, de son nom africain. Vous reviendrez une prochaine fois, si vous le voulez, si nous serions ravis, Alice et moi, de vous recevoir une nouvelle fois pour que vous nous parliez de l'Iran.
0: Oh oui,
1: parce que là, il y a des choses à dire, effectivement.
0: Toute une histoire, oui.
1: C'est toute une histoire.
0: C'est 40 ans de ma vie, là, par contre.
1: Merci beaucoup, Marie-Claude. Merci à Alice pour avoir enregistré
0: merci
1: cette
0: Maria
1: émission.
0: Merci, Maria, et merci à Alice. Alors.
1: Et merci à vous, les auditeurs, de nous être aussi fidèles et d'écouter avec intérêt, je l'espère, nos insolites.
0: Au revoir à tous.
1: Au revoir.
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1: Aurel, tu fais tes études ici, au MOCO ESPA.
2: Oui, tout à fait.
1: Et en quelle année, d'ailleurs?
2: Troisième année,
1: tout juste.
2: Tout juste, ouais.
1: Voilà. Et là, on est dans une semaine qui s'appelle Pourquoi faut-il faire
2: de la muscu.
1: Ouais. Et donc, on s'est lancé depuis quelques jours déjà. Et puis là, on s'est dit qu'on pourrait faire une émission radio. Donc pour commencer, est-ce que tu voudrais
3: lire un texte que tu as écrit à ce propos?
2: Pourquoi pas. Après, moi, je n'ai pas beaucoup d'expérience d'écriture. Donc, c'est relativement brouillon. C'était plus pour revenir sur pas mal d'idées généralement que j'ai pu avoir. J'ai un peu écrit aussi hier soir. Donc, la musculation, c'est l'essentiel du sport dans son aspect corporel, musculaire et d'aptitude physique. Au-delà d'une base excellente à tous les sports, il est devenu plusieurs sports à part entière. De mon point de vue, il traduit quelque chose de l'enfer capitaliste de notre société, parce qu'il illustre cette course infernale à l'efficacité et au rendement. C'est le raccourci le plus efficace pour améliorer son personnage dans les qualités physiques et esthétiques. Il permet une modification directe sur son corps, créée et souhaitée uniquement pour elle, pas pour un autre but. Sinon, celui de la dopamine. C'est un raccourci puissant pour l'obtenir, très satisfaisant, en même temps que masochiste, peut-être davantage que dans d'autres sports. La musculation, c'est l'oblitération en accéléré de ses fibres musculaires, leur remodelage, leur adaptation, la quête infinie mais possible vers toujours un autre extrême. La culture de soi comme passion. Je me suis beaucoup demandé en quoi c'était différent du running, du cyclisme ou d'autres sports individuels. En powerlifting, on recherche la performance, l'augmentation du poids cumulé de notre grand trio. En culturisme, on recherche l'esthétique, le contrôle de l'apparence du corps. Ça m'intéresse cette question parce que je trouve qu'il y a quelque chose de transhumaniste, de manière générale. Et je rapproche ça notamment à des questions de chirurgie esthétique, même de transidentité. J'aime bien faire le lien entre toutes ces questions en sortant d'un point de vue moral de jugement sur les choix de modification qu'une personne va effectuer sur son corps. Et je trouve que la musculation rentre un peu dans ce cas de figure. D'ailleurs, pour faire une parenthèse là-dessus, quelque chose qui m'intéresse énormément en ce moment, c'est les nouveaux masculinistes, je vais les appeler comme ça, du genre Clavicular, par exemple, ce streamer états-unien, il me semble, qui a à peine 19 ans, qui a été condamné pour viol et agression. Très récemment, il a fait un trou dans la joue d'une meuf à peine majeure en lui injectant de l'héroïne pour perdre du poids. Ce mec, il est surtout connu pour Looksmaxing. Looksmaxing, dont une des choses pour lesquelles il s'est vraiment fait connaître, c'est parce qu'il se mettait des coups de marteau dans la mâchoire pour avoir plus d'os dans la mâchoire. Il fait vraiment plein de choses qui sont assez extrêmes en regard à son corps. Et la musculation, c'est vraiment pas le plus extrême. C'est un homme cisgenre qui s'injecte de la testostérone depuis des années, à tel point qu'il n'en produit plus naturellement. Il prend aussi de l'héroïne pour rester fin, rester maigre. Enfin, maigre, relativement sec en tout cas. Et ce qui est vachement intéressant avec son profil, c'est au-delà d'être un mascu maga un peu débile, c'est un mec autiste. C'est un mec autiste et je trouve que ça en dit long sur les performances de genre et comment une personne neuro-atypique peut avoir une beaucoup plus grosse conscience de cette mascarade qu'on joue tous avec les performances de genre et qu'il est vraiment rentré dans l'objectif de performer au maximum un homme. Et ouais, une phrase que j'avais trouvée, que je trouve assez rigolote pour résumer ça, c'est que en fait, ces hommes-là, c'est les premiers hommes cisgenres, transgenres. Dans le sens où ils ne s'identifient pas à un homme cisgenre, il s'identifie à Action Man. Il transitionne vers Action Man, mais en suivant exactement les, enfin, des processus, des procédés qui sont extrêmement similaires à ceux d'une transition jugée classique, en fait. Et ils ont pillé tellement de la culture queer, des références queer dans ce rapport-là au corps, dans ce que la communauté queer peut avoir de transhumaniste, tout en étant les plus gros homophobes et les plus gros transphobes du monde. Enfin, je trouve ça assez, assez incroyable et ça me fait penser aussi à... C'était l'année dernière, avril-mai, il y a eu les premiers Enhanced Games aux États-Unis. Donc, j'ai des jeux sous dopage qui avaient annoncé battre tous les records et tout. En fait, ils en ont battu un dans pas mal de... Je crois que c'était... En natation, c'est le mec pas dopé qui a gagné. Et bon, ça s'explique scientifiquement dans une saison sportive. C'est pas la première performance qui est la meilleure généralement, notamment des choses comme ça. Mais cette compétition sportive, en fait, c'était une vitrine pour les entrepreneurs qui cherchent à vendre des suppléments pour les hommes qui font de la musculation notamment. Et c'est même pas des gens qui sont spécialisés là-dedans à la base, c'est les big tech, les 1%, les Elon Musk, les Mark Zuckerberg qui investissent dans certaines firmes qui vont vendre du tren, de la testostérone, c'est pas non plus les mêmes régulations qu'en France. Aux États-Unis, il y a beaucoup de ces substances-là qui sont légales. Donc ça a vraiment servi de vitrine à ça. Mais encore un bel exemple de la binarité des genres qu'on retrouve, mais de manière hyper, hyper présente dans ces milieux, tels que le milieu MAGA, par exemple, c'est que c'était interdit aux femmes de commander donc de la testostérone et d'autres produits dopants. Alors qu'on sait que dans les compétitions de bodybuilding où c'est autorisé le dopage, les femmes se dopent aussi. C'est pas l'apanage des hommes du tout que de se doper dans ces milieux-là. Donc ouais, c'était assez intéressant. Pour la petite parenthèse.
1: Et c'est ce qui est intéressant là-dedans aussi, c'est tout est porté sur le visuel aussi. Hein. C'est-à-dire qu'on est on est dans un rapport très visuel aux choses. C'est-à-dire qu'il faut montrer parce qu'on peut aussi se sentir comme voilà, mais l'idée c'est de se transformer aussi visuellement. Donc la muscu, ça crée cet effet-là. C'est ça où c'est plaisant entre guillemets, c'est-à-dire que ça va assez vite. On peut se auto-transformer finalement aussi sans intervention trop lourde.
2: Oui.
1: Donc on peut effectivement avec toutes ces protéines, avec un effort. Comme ça, assez vite arriver à des résultats où on peut questionner le corps féminin et c'est poser des questions en quoi c'est culturel et de pas avoir de muscles, voilà, parce qu'on peut très vite être une femme forte.
2: Oui, mais moi je trouve que c'est, enfin, je pense que tu mets vraiment le doigt sur une question passionnante. Moi je pense très sincèrement que ça vient de la culture incel. Ce rapport à l'apparence, en particulier pour les hommes. La culture incel, au-delà d'être des mecs désespérés et misogynes, c'est une théorie du complot que pas mal de gens ont tendance à oublier, mais qui est fondée sur la théorie de l'hypergamie des femmes, qui donc, sur une échelle de désirabilité, comme ils l'appellent, une échelle de beauté, en gros, de 1 à 10, les femmes moches, les 0, 1, 2, 3, au lieu d'aller, comme elle le devrait selon les incels, vers les hommes 0, 1, 2, 3 également. Non, elles sont hyper gammes. Et c'est dans leur nature profonde de femme, de mère, de corps qui va enfanter, d'aller chercher les meilleurs gènes chez leur partenaire et donc d'aller taper plus haut, dans le haut du panier. Ce qui fait que, bouh, les pauvres hommes 0, 1, 2, 3 se retrouvent tout seuls. Sauf que ce qui explique scientifiquement selon eux, parce que ils ont quand même une théorie vraiment très élaborée là-dessus.
1: Ça fait peur. Hein.
2: Oui, oui, oui, non, c'est assez terrifiant. C'est cette échelle de désirabilité, c'est un patrimoine génétique que tu as ou que tu n'as pas. Tu es tchad ou tu es incel. Si tu es incel, tu ne peux pas devenir tchad dans la majorité des cas. ils ont repris à leur compte, pour expliquer ça, une partie de l'histoire scientifique qui est des plus sombres. Ils ont pris la phrénologie, donc l'étude des crânes, qui est d'abord, au départ, une invention française qu'on a utilisé, nous, comme outil impérialiste raciste dans les colonies pour nous différencier des peuples qu'on a colonisés, qui a été récupéré après par les nazis pour différencier les juifs des Aryens, et qui a été récupéré par les incels pour expliquer que, en fait, Tchad, il a une arcade sourcilière marquée, il a une mâchoire saillante, et ça, c'est dans ses os, c'est dans sa nature, naturellement, il est Tchad. Et c'est assez incroyable. Il y a certains incels qui sont dans l'objectif de devenir Tchad, et il y en a d'autres qui sont perdus et qui savent qu'ils ne deviendront jamais Tchad, qu'ils n'auront jamais le patrimoine génétique de devenir Tchad. Mais la salle, pour ceux qui, on va dire, ont moins de retard à rattraper, c'est aussi un moyen de transformation de leur propre corps pour monter dans cette échelle de désirabilité et pas rester bloqué comme des incels, quoi.
1: Donc tout est sur le visuel, sur oui. Voilà, la taille du crâne, la taille de la mâchoire, et ça se mesure comme ça.
2: C'est ça qui mesure l'échelle de désirabilité, en plus de critères racistes également, quoi. Le Tchad blanc, c'est le vrai Tchad, quoi. Un Tchad noir ou asiatique ne sera jamais un 10 sur 10. Mmh. Mais ça va vachement loin dans... Enfin, moi, ça me passionne. On fait un petit crochet à côté de la muscu. Et je ne sais pas si tu te souviens de l'assassinat de Charlie Kirk l'année dernière. Mmh. Son assassin, bon, comme Charlie Kirk est un MAGA, le gouvernement MAGA a voulu prouver qu'il a été assassiné par quelqu'un d'extrême gauche. Il y a plein d'enquêtes qui ont tourné vers ça, notamment une enquête qui a révélé que apparemment celui qui l'a tué sortait avec une femme trans pour aller prouver que donc il était d'extrême gauche. Et là, ça nous a permis, en tant que communauté queer vachement sur le net, de déterrer une part de la culture incel qui était encore inconnue. Et ce que je vais dire là, c'est vraiment très peu connu du grand public. En fait, le mec qui a tué Charlie Kirk était un incel. La personne avec qui il relationnait était un incel du tout bas du panier, selon leur théorie, hein, mais un mec genre 0-1, tellement désespéré d'être incel, de rester incel, de n'avoir jamais aucune chance avec les femmes, selon lui, que pour soutenir le grand masculinisme, pour soutenir la cause du patriarcat, eh ben, il a transitionné pour servir les hommes. Ouais. Ça va à ce point-là sur les forums d'Incel aussi, avec des trucs de harcèlement, de non mais transitionne, tu vas juste... Bon, après plein d'injures sexistes, ce que je vais me permettre de dire ici, mais...
1: Ah oui, donc voilà. Donc vraiment, la femme, c'est un sous-homme. Enfin voilà, c'est...
2: Ah oui.
1: Tu peux...
2: Oui, oui,
1: oui. Donc si t'as aucune chance de devenir un homme respectable, bah, tu te transformes en femme.
2: Pour servir tes collègues qui ont plus de valeur que toi, finalement.
1: Donc tout est... Ouais, incroyable. Mais quelle raison il avait, en fait, pour tuer ?
2: Il était davantage d'extrême droite que Charlie Kirk. Mm. C'est ça. Comme la femme de Charlie Kirk, Erika Kirk, est bien plus radicale que Charlie Kirk, quoi. Ce qui peut paraître vraiment... terrifiant quand on y pense, surtout quand on regarde avec un regard plutôt de gauche, voire d'extrême gauche, de se dire ce facho s'est fait tuer par quelqu'un d'encore plus facho que lui. Enfin, c'est un peu comme quand on voit la police, les syndicats Alliance manifester dans la rue, quoi. Vous criez sur Darmanin. Qu'est-ce qu'on vous donne pas ? De quoi vous avez besoin de plus, quoi ?
1: Et toi, aujourd'hui, en tant qu'étudiant, jeune artiste, comment tu vois ça aujourd'hui, la scène artistique et ce rapport au corps ? Enfin, est-ce que tu te retrouves ?
2: Là, récemment, j'ai beaucoup aimé l'exposition à fleur de peau du MoCo, justement parce qu'elle traite beaucoup de ces questions du corps qui m'intéresse énormément. Et j'ai l'impression que, justement, une nouvelle scène est en train de s'établir sur ces questions-là. Donc, je ne suis vraiment pas un expert, je ne sais pas si je vais m'exprimer bien, mais de peut-être délaissement de certaines idées très importantes dans l'art contemporain des années 70 à 90, mais très concept, quoi. Alors, pour commencer par Marcel Duchamp, pour ne citer que lui, mais très concept, et j'ai l'impression qu'on en sort un petit peu aujourd'hui, qu'il y a un vrai retour de l'illustration, du dessin, ce qui, moi, me fait vraiment très plaisir, parce que j'avoue que dans ma sensibilité personnelle, l'art contemporain, ouais, des années 70-80, j'ai tendance, hein, de manière générale, à le trouver assez hors sol, ce qui me pose problème, parce que je pense que l'art doit être politique. Il peut pas être politique s'il est complètement inaccessible, quoi.
1: Il y a un rapport au corps, peut-être accentué de nouveau aussi lié à l'intelligence artificielle, voilà, de ce rapport à l'humain et son imperfection.
2: Oui, oui, un retour. Bah ça, je l'ai vu un petit peu en ligne récemment, mais une arrivée du bad drawing, une tendance du bad drawing, de dessiner mal, de faire des dessins un peu enfantins, justement pour contrer l'intelligence artificielle. Pour annoncer cette thèse que un gribouillis humain vaut mille fois un film IA, quoi.
1: Comment tu sens, toi, ton inscription là-dedans? Tu te sens donc réconforté par le fait que tu vois des choses qui te plaisent,
2: Une possibilité de la valorisation du dessin, quoi. Pouvoir aller en musée et voir des aquarelles, du travail au crayon de couleur, moi, ça me rassure juste techniquement dans ma pratique. Mais pour rebondir sur ce que tu disais à l'instant sur l'IA, j'avais écouté une vidéo très intéressante de Moufette là-dessus, où sa thèse finale, en fait, de qu'est-ce qui nous différencie, nous, humains, notre intelligence humaine, vraiment de l'intelligence artificielle. Quelle est la vraie différence? Cette vraie différence, selon elle, c'est l'empathie de la chair. L'empathie de la chair qu'on va partager avec tous les autres êtres vivants, même avec les arbres. Quand on voit un arbre se faire couper, parfois on grimace. Quand on voit un chat se faire bousculer, on grimace. Un enfant pleurer, on grimace. Il n'y en a pas ça. C'est le seul truc que vraiment elle n'a pas qui font vraiment la différence, c'est qu'elle n'a pas de chair, donc elle peut pas ressentir cette empathie de la chair. Ça, je trouvais ça vraiment intéressant à placer comme différence majeure.
1: Et elle n'a pas le corps au sens où la performance pour revenir à la muscu.
2: Oui.
1: Il n'y a pas cette notion-là.
2: Oui. Ça fait une passerelle intéressante, parce qu'une des grosses questions avec la musculation, c'est le corps comme machine, la performance pure, juste soulever de la fonte, transformer son corps vraiment en machine, en piston, en levier, tout en restant dans un corps humain avec des performances, même si elles sont assez incroyables. Le nouveau record récent de squat, je crois qu'il a été établi à 378 kilos féminin, ce qui est quand même massif, mais à côté de machine, c'est quasiment rien, quoi.
1: Mais si on fait maintenant une comparaison, quoi, avec les arts, par exemple musical, tout, nous, effectivement, pour revenir à l'empathie, ça, on trouve ça quand même impressionnant. Et pareil, on est peut-être moins touché par une peinture faite par une IA que par une personne.
2: Oui. Oui, il y a quelque chose de la création humaine qui touche vachement. Quand j'ai mis ça un truc hier soir sur la musculation, un petit peu retour à mon époque d'étudiant en philo. La muscu, c'est le seul sport où le corps est fin en même temps qu'il est moyen. Donc pour moi, c'est vraiment ça qui différencie la muscu de tous les autres sports, quoi. Il est son objectif et il est son outil pour arriver à cet objectif.
1: Mais si tu fais la comparaison avec quelqu'un qui joue du violon, c'est la même chose.
2: Non, parce que l'objectif, c'est la musique.
1: Ah, pas sûr, en fait. C'est quand même jouer pour les musiciens.
2: Ouais, mais je trouve que c'est quand même une activité artistique.
1: Oui. Il y a un public possible.
2: Oui, il y a un public possible. Après, il y a un public possible aussi pour la musculation, la performance en tant que telle, mais dans la pratique majoritaire, on va dire, la musculation, c'est pour beaucoup, beaucoup de personnes le raccourci pour améliorer son corps très, très rapidement.
1: Oui.
2: Et donc, c'est en grosse majorité tourné vers son corps, à tel point que dans les statistiques... La majorité des gens, enfin, c'est pour ça qu'ils vont à la salle, quoi. C'est pour l'apparence visuelle de leur corps. Après, il y a une question de capacité, de rester en santé plus tard dans la vie. Et ça, ça m'a fait rire. J'y ai pensé hier aussi, parce que j'ai des sales courbatures aux jambes après ma séance. Je me suis dit, une des raisons pour lesquelles je vais à la salle, c'est d'être en forme plus tard quand je serai vieux et de pouvoir me lever sans grimacer. Je me dis, mais en fait, avec autant d'années de musculation, de courbatures répétées, combien de jours cumulés, combien de semaines, de mois, je passe à grimacer en me levant pour éviter de grimacer plus tard quand j'aurai 75 ans. Ça m'a fait un peu rire.
1: Alors, tu vas où à 70 ans alors, à part du fait d'avoir des muscles pour pouvoir te lever
2: Honnêtement, moi, je ne pense pas. Je vivrai jusqu'à 70 ans. Je suis tombé un peu dans les théories de collapsologie et d'effondrement quand j'avais 17 ans. Et pour l'instant, j'ai décidé de vivre dans les status quo du monde tel qu'il existe aujourd'hui, parce que quand il va disparaître, il va me manquer. Donc, autant ne pas aller se terrer à la campagne trop tôt. Mais j'ai assez peu d'espoir réaliste, on va dire, pour le monde tel qu'il existe actuellement. Et je pense que c'est quelque chose de présent dans ma génération. J'ai la chance, entre guillemets, de l'avoir compris assez jeune, donc j'ai fait le deuil de ça. Mais ça m'arrive assez souvent de traumatiser des potes sans le vouloir, parce que j'en parle trop crûment. Parce que je suis en mode, bah, de toute manière, guys, dans 5 ans, c'est très possible qu'il n'y ait plus rien, quoi.
1: Une transformation. Une grande transformation.
2: Une transformation qui impliquera très probablement la mort d'une partie des gens et soit on est déjà dans le début de la collapsologie, même là récemment, les Cévenols de fous qu'on a pris à Montpellier. Bon, c'est vraiment un petit exemple, vraiment pas très très grave, mais c'est déjà un effet du réchauffement climatique. Les énormes incendies, ça va vachement vite. Et en France, ça va plus vite que ce qu'on avait prévu un petit peu au départ, quoi.
1: Mais est-ce qu'il n'y a pas une possibilité de changer notre société, justement? Est-ce que ce n'est pas une chance aussi?
2: Le problème, c'est qu'on a dépassé de très loin les pronostics du rapport Meadows de 1972 qui indiquait un effondrement vers 2035-2040, quoi. On est déjà à des niveaux proches des 2030 dans nos émissions de gaz à effet de serre. Là, récemment, je ne sais plus quelle grande instance internationale a renoncé à l'objectif de seulement 1,2 ou seulement 1,5 degré. On va essayer de temporiser, d'arriver à moins 2,5. On est déjà, pour moi, on est déjà en plein dedans, et par sortir complètement de l'enfer capitaliste et essayer d'utiliser toute la thune qu'on a pour sauver vraiment les humains, les gens. Et j'ai du mal à voir ça exister dans un futur proche. Enfin, moi, j'ai toujours eu cette décision un petit peu à des grandes étapes de ma vie. Est-ce que je continue dans le status quo, dans le monde tel qu'il est aujourd'hui? C'est pour ça que je suis au Beaux-Arts, en vrai. Hein. Je suis pas à la campagne parce que j'ai encore envie de vivre dans ce monde. Ou est-ce que j'admets que ça va se casser la gueule et que j'ai envie d'être un minimum préparé pour moi et pour les gens que j'aime à ce cassage de gueule? Et ça s'est présenté plusieurs fois dans ma vie, cette question, mais là, elle se représente avec les élections. Et clairement, si c'est pas l'AFI qui passe, c'est un petit peu le dernier coup d'accélérateur avant de foncer dans le mur, quoi. Et puis, ça dépend pas du tout que de la France, que les déclarations des grands gourous de l'IA cet été ont été assez terrifiantes aussi d'un point de vue de l'humanité. C'est difficile d'avoir de l'espoir, c'est difficile de s'imaginer plus vieux, c'est difficile d'arrêter de fumer à nos âges quand on se dit, bon, j'arrête de fumer pourquoi? Pour être en santé quand j'aurai 45-50 ans, mais est-ce que je serai encore vivant, quoi?
1: Ouais, merci beaucoup.
2: Avec plaisir.

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0: Bonjour, bonsoir, bienvenue à toutes et à tous dans votre émission Ondes d'Afrique, l'émission qui sent bon l'Afrique, celle-là même qui vous fait vibrer aux ondes de l'Afrique. On dit souvent que pour comprendre un peuple, il faut regarder comment il joue. Et le jeu en Afrique, c'est une histoire vieille de plusieurs millénaires. Pensez à la Wale, par exemple, ces petites graines que l'on sème dans le bois depuis la nuit des temps. Aujourd'hui, cette tradition se réinvente sous nos yeux. Mon invité est un jeune créateur qui a décidé de porter tout un continent sur un plateau de jeu. Son œuvre s'appelle Les 30 Royaumes et derrière ce titre se cache l'ambition de faire revivre la richesse et la diversité des grandes civilisations africaines. Mais il n'est pas seul dans ce studio, il est accompagné de Luzia Zanetti de l'association AM, donc Afro-Méditerranée Élite, c'est bien ça hein?
1: C'est ça, c'est ça, tout
0: oui.
1: À fait. Enchanté.
0: Et de Gloria Labi de l'association Novi, donc des personnes avec qui il collabore, notamment sur d'autres projets. On aura l'occasion d'en parler dans la deuxième partie de cette émission. Mais évidemment, nous allons commencer par ce projet donc, autour donc, des royaumes africains, ce jeu de société. Bonjour Pierre Pilou.
2: Bonjour, bonjour. On commence par les surnoms. Merci pour cette belle introduction, vraiment magnifique. Et merci pour l'invitation. Je suis très honoré d'être là parce qu'en fait, en effet, de ce que tu as précisé, la richesse de nos royaumes, il est très important de les mettre en lumière. On les met en lumière à travers les livres, on les met en lumière à travers des historiens, spécialisés ou non. Mais j'ai trouvé, en fait, il est très important aussi de les mettre en lumière de manière ludique, de manière accessible pour tout le monde. Donc c'est pour ça que moi, en tant que descendant d'Africains, de pouvoir travailler, de pouvoir avoir créé en fait ce jeu-là pour pouvoir mettre en lumière toute cette richesse-là qu'on a pu mettre en avant depuis plus de 5000 ans.
0: 5000 ans. Nous allons parler de votre création, de votre jeu, de votre parcours aussi, et notamment essayer de savoir qu'est-ce qui vous a poussé à créer ce jeu. Mais tout de suite, je vous propose la première pause musicale de l'émission avec un grand monsieur de la musique malienne, Salif Keïta, qui chante Mandjou.

0: C'était Manju de Salif Keita, un chant de louange dans la plus pure tradition mandingue, portée par une voix qui appartient à la lignée des Keita. Alors ce titre, parce que Sundiata Keita, père fondateur de l'Empire du Mali, et ce titre est un hommage à l'Empire du Mali, et voilà, notre mission aujourd'hui, Onde d'Afrique, va un peu à travers donc, le jeu de société créé par notre invité, Pierre Bérénice, hein.
1: Merci.
0: Pas Pierre Pilou, parce que Pilou, visiblement, c'est le surnom. Voilà, à travers le jeu de société que notre invité a créé, nous allons un peu donc parler des royaumes africains, mais aussi surtout de son jeu. Vous êtes sur Divergence FM, que vous écoutez en DAB+, Radio Terrestre Numérique, et l'émission qui est en cours dans vos oreilles, c'est Onde d'Afrique, l'émission qui vous fait vibrer aux ondes de l'Afrique. Pierre, pourquoi ce jeu de société? Comment vous est venue l'idée?
1: Je ne vais pas rentrer dans l'histoire classique.
0: Ah, si, on va rentrer dans l'histoire.
1: Oui,
0: Pierre,
1: mais je me rasais le matin et j'ai eu l'idée en me rasant un truc tout fait, tout bordé. En fait, ça a vraiment commencé à un moment. J'ai eu un déclic en voyant un discours d'un ancien président à nous.
0: Ah.
1: Où en fait, il avait sorti une phrase qui a fait beaucoup de buzz, jusqu'à aujourd'hui d'ailleurs. Il disait qu'en fait, l'Afrique n'était pas assez rentrée dans l'histoire. Et en fait, moi, ça m'a fait un électrochoc personnel parce que je me suis dit, quand j'ai entendu ça, c'était violent. Sa phrase a été assez violente. Mais ce qui, moi, m'a surpris, c'est que personnellement, je n'avais pas de contradiction. C'est-à-dire que je n'avais pas de contre-pouvoir par rapport à sa phrase. Mmh. Personnelle. Et je m'en suis voulu parce que je me suis dit, mais involontairement, j'avais le sentiment qu'il avait raison. Mmh. Parce que je n'avais pas moi-même acquis assez de connaissances pour être en contre-pouvoir, en fait. Et y avait déjà cette colère, déjà, par rapport à cette phrase, et cette colère personnelle. Et donc, c'est parti un peu de ça, principalement, et j'ai décidé, comme je suis très curieux, et j'adore principalement l'histoire, pas seulement de l'Afrique, mais de l'histoire de manière générale, j'aime bien comprendre le pourquoi de notre situation actuelle, pourquoi on est arrivé là, en fait, dans n'importe quelle situation, que ce soit la guerre ou quoi que ce soit. Et donc, j'ai commencé à faire des démarches, fait des recherches. Et comme je suis père de deux enfants, donc que je chéris, un garçon et une fille. Et en fait, moi, j'avais eu l'idée de pouvoir créer quelque chose pour eux, pour qu'ils aient accès à cette richesse facilement. Et je me suis dit, mais quelle est la meilleure façon de connaître une histoire, mais à travers ses personnalités, les personnalités, les symboles? On connaît de l'Afrique, Nelson Mandela, tout le monde connaît son histoire de Nelson Mandela. Et donc, au début, mes recherches étaient parties sur le fait de découvrir et de reconnaître ces personnalités sur plus de 5000 ans. Donc, j'ai vraiment fait une recherche personnelle sur l'histoire et j'ai listé l'ensemble de ces personnalités. Et à partir de là, le jeu, j'ai découvert, en fait, à travers ces personnalités, j'ai découvert, en fait, qu'il y avait des royaumes. Et après, le jeu est venu automatiquement. C'est même mon fils qui a lui dit, mais papa, pourquoi tu fais pas un jeu? Et c'était en faisant la cuisine. J'ai changé.
0: Vous voyez, on revient à l'histoire.
1: Oui, non, il y a toujours
0: pas
1: une histoire.
0: Rasoir, il y a toujours la cuisine.
1: il y a toujours une histoire, en fait. Et donc, il y a toujours une histoire. Mais elle n'est pas toute faite. L'histoire s'est construite petit à petit. Et en fait, en rencontrant des personnes, en rencontrant, en découvrant des histoires de tout un chacun, ça m'a donné envie de créer, en fait, ce jeu-là. Et moi-même, j'étais surpris parce que je me suis rendu compte, parce que ma culture sur l'histoire africaine, elle s'arrêtait à un certain niveau, malheureusement, du fait de mon éducation. Surtout l'éducation nationale, c'était centré sur l'esclavage, sur la misère, connaît tous cette partie-là. Mais mes connaissances n'allaient pas au-delà de ça. Et en faisant moi-même ces démarches de recherche personnelle, cette recherche historique, je me suis rendu compte qu'en fait, il y avait des royaumes qui étaient extraordinaires et qui ont vécu et qui ont convergé avec l'ensemble du monde il y a plus de 3000 ans avant Jésus-Christ. Et c'est ça qui est extraordinaire. Et donc moi, j'ai voulu en fait créer simplement ce jeu-là pour faire découvrir à mes enfants, égoïstement en premier, que en fait notre richesse historique, elle ne s'arrête pas qu'à l'esclavage, elle est même beaucoup plus loin.

0: lointaine et elle est beaucoup plus riche. Et là, dans ton introduction aussi, tu as parlé de Sunjin Takehita. Oui. Eh ben, c'est un des symboles, des figures du jeu de société. Oui. Bon, je m'avance un peu. Qui fait partie des figures du jeu de société.
1: Et vous me disiez donc en tout début d'explication que le point de départ de tout ça, c'est quand même un discours d'un ancien chef d'État donc de la République française, un discours, si je ne me trompe pas, qu'il a tenu, donc on parle de Nicolas Sarkozy, nommer, en 2007, donc à Dakar, le fameux discours de Dakar, que d'ailleurs nous avons retrouvé et que je vous propose d'écouter un petit extrait. Oui.
2: Car elle est l'appel à la raison et à la conscience universelle. Le drame de l'Afrique, c'est que l'homme africain n'est pas assez entré dans l'histoire. Le paysan africain, qui depuis des millénaires vit avec les saisons, dont l'idéal de vie est d'être en harmonie avec la nature, ne connaît que l'éternel recommencement du temps, rythmé par la répétition sans fin des mêmes gestes et des mêmes paroles. Dans cet imaginaire où tout recommence toujours, il n'y a de place ni pour l'aventure humaine, ni pour l'idée de progrès. Dans cet univers où la nature commande tout, l'homme échappe à l'angoisse de l'histoire qui tenaille l'homme moderne. Mais l'homme reste immobile au milieu d'un ordre immuable où tout semble être écrit d'avance. Jamais l'homme ne s'élance vers l'avenir. Jamais il ne lui vient à l'idée de sortir de la répétition pour s'inventer un destin. Le problème de l'Afrique est permettez à un ami.
1: Et voilà, donc on a préféré arrêter là ce discours lamentable, hein, on va dire un peu vraiment très condescendant, paternaliste. Ça, c'est mon point de vue personnel que je donne, puisque ce discours, je l'ai entendu aussi en 2007. Et de quelle histoire parle-t-on? Voilà, c'est juste la question que moi j'ai envie de poser. De quelle histoire parle-t-on? On n'est pas assez rentré dans l'histoire de quoi? De l'Occident. Il fallait un peu nous foutre la paix, peut-être que ça serait passé autrement. Et puis, pas assez entré dans l'histoire. Je suis désolé, votre jeu est là pour prouver le contraire. En quelque sorte.
0: Oui, exactement. C'est pour pas démontrer, parce que le jeu, il n'est pas politisé. Hein. On n'est pas dans un discours.
1: Je dis pas qu'il est politisé, mais c'est pour ça que je dis, mais quelle histoire l'Afrique n'est pas assez entrée dans l'histoire. De quelle histoire parle-t-il? De la sienne, de celle de l'Occident? Parce que l'Afrique a son histoire. Et c'est en ça que je dis, votre jeu est là pour prouver le contraire. Parce que 5000 ans d'histoire, on part donc de l'Égypte ancienne. Égypte ancienne, Ouagadou, Aksum, Kouch, Nok, en passant par le Dongo, l'Empire du Mali, Luanda, Zimbabwe, Monomotapa. Et on remonte jusqu'au Dahomey avec les Agodje.
0: Ce qui est fort, en fait, c'est que moi je dirais, c'est que le monde est rentré trop dans l'Afrique. Et c'est ça le paradoxe, en fait, dans ce discours là et c'est pas le cœur de l'émission, mais moi ce que je me suis rendu compte, c'est qu'il y avait tout un univers, donc tout le monde est rentré dans l'Afrique et son histoire, c'est le monde qui a façonné l'histoire de l'Afrique, en fait. Mais en allant chercher la vérité, je peux dire, c'est là qu'on découvre qu'en fait, ce qu'on entend et ce qui nous a été transmis n'est pas forcément la totale vérité. Et je pense qu'il y a une part de responsabilité qu'on a, nous, parce qu'on a la chance en tant qu'afro-descendants, d'accès facilement à cette culture, à cette richesse culturelle et cette information. On a assez facilement maintenant avec Internet, avec les réseaux sociaux. On a une force de communication qui permet en effet de pouvoir transmettre le vrai message. On a ce potentiel là et donc on a cette responsabilité là et moi je me sens responsable à travers ce jeu et vis-à-vis de mes enfants, parce que j'ai envie de leur transmettre cette vraie richesse. Et j'ai cette responsabilité-là de mettre en lumière toute cette richesse-là qui a été créée. Et vous avez parlé en fait de l'Égypte. Il y a des jeux, hein. Il y a des jeux qui parlent sur l'Afrique, mais c'est essentiellement sur l'Égypte.
1: Ouais.
0: Oui. C'est essentiellement en fait centré sur l'Égypte, les pharaons, système de jeu de quête qui est très bien, qui marche très très bien. Et donc il y a un vrai engouement, il y a un vrai besoin, il y a un vrai besoin de il y a une appétence de pour les joueurs de découvrir en fait l'Afrique. Moi j'ai fait tester mon jeu à différentes personnes de tout horizon. Hein. C'est pas vraiment un jeu centré. Pour les Africains ou afrodescendants, pas du tout, ça reste un jeu.
1: Tous les
0: amoureux de jeux de société, les curieux, non curieux, les spécialistes ou pas spécialistes. Et ce qui en est découlé à la fin, c'était qu'ils ont, eu le plaisir de découvrir des choses qu'ils n'imaginaient même pas, de simples situations, de faits historiques qu'on peut tous retrouver hein, en tapant sur Internet. Mais sauf qu'il faut avoir le désir, l'envie, la volonté. Et moi, j'ai permis de faciliter tout ça à travers le jeu. Voilà.
1: Ok, très bien. Est-ce que vous connaissez les Tin Hari Wen groupe de musique, non?
0: Non.
1: Et ben c'est le prochain titre que nous allons entendre, et de Tin Hari Wen, Imitiwan Ma Tenam. Et alors, c'est le blues du Touareg, hein, les Tin Hari Wen. Et un blues du Touareg pour évoquer le Sahara, Pierre, non pas comme une barrière, mais comme une mer intérieure sillonnée par les caravanes de sel et d'or qui, justement, firent la richesse de l'empire du Ghana, du Mali ou encore de l'empire Songhai. On écoute.

0: les Tira Riwen sur Divergence FM dans votre émission Onde d'Afrique, l'émission qui sent bon l'Afrique. Alors, Égypte, Ouagadou, Aksum, Kouch, Nok, Moussi, Songhai, Almoravide, Almohad, Kanan Bornou, Ouadaï, Bénin, Dongo, Mali, Monomotapa, Kabou, Barkimi, Congo, Zimbabwe, Lunda, Kuba, Luba, Sokoto, Rwanda, Bukonda, Empire d'Oyo, Zulu, Dahomey, Burundi, Ankole, 30 royaumes africains qui ont réellement existé et qui ne sont pas le fruit de l'imagination des Africains et de l'Afrique. 30 royaumes qu'on retrouve dans le jeu de société créé par Pierre Bérénice. Pierre, pouvez-vous nous dire comment s'articule ce jeu ?
1: Alors, 30 royaumes, déjà, moi je suis parti sur 30 parce que faut savoir avant toute chose, c'est qu'il y avait plus de 2000 royaumes estimés dans les royaumes en Afrique. Et le jeu s'articule sur la recherche, acquérir de la connaissance. Le but, c'est vraiment de connaître et de savoir que ces royaumes ont existé, pourquoi ils ont existé et qu'est-ce qu'ils ont apporté au sein de l'humanité. C'est vraiment de pas comprendre que c'était juste un royaume, mais c'est un royaume qui a gouverné, qui a dominé à leur époque de manière militaire, de manière économique, de manière scientifique. Il y a l'astrologie aussi également, les mathématiques, on connaît tout, d'où vient l'origine des mathématiques, c'est en Afrique. Donc il est très important de bien comprendre que l'objectif, c'est de découvrir ou redécouvrir la richesse des 30 royaumes à travers ce jeu-là. Et ça se joue à 4 joueurs, de 2 à 4 joueurs, voire 5 en fonction des personnes. Et c'est sur un plateau de spirale que je pourrais vous présenter. Mmh. Et donc l'objectif, c'est de partir de moins 3000 ans, de commencer à moins 3000 ans, et d'avancer sur 4 périodes, donc sur ces 5000 ans. Mmh. Et chaque période, il y a des royaumes qui ont eu leur apogée, donc qui ont existé. Et ce que vous avez cité, les 30 royaumes, sont répartis en 4 périodes. Et chaque période, il y a des actions. Et en fonction de la carte, la case où on tombe, eh bien, il y a une action qui est demandée, et en fonction, si la personne qui tombe sur la case arrive à résoudre l'action, donc il y en a 4 qui sont définies. Il y a la carte défi, il y a la carte énigme, la carte quiz et la carte savoir. D'accord. Et en fonction de la case où on tombe, on pioche une carte, et en fonction de la réponse, on gagne des courriers. D'accord. La petite histoire, je ne sais pas si vous connaissez la monnaie, exactement. Alors c'est une monnaie d'échange en fait que j'ai souhaité pour le petit clin d'œil historique d'utiliser pour le jeu les 30 royaumes. Et en fonction en fait des courriers accumulés,
0: courriers qui sont des petits coquillages,
1: qui sont des vrais courriers, qui sont pris dans le jeu. Donc il y aura deux versions qui sera proposées au lancement du jeu, la version standard et la version premium. Et donc l'objectif, c'est d'acquérir des courriers parce qu'on a bien répondu aux cartes actions. Et en fonction du nombre de courriers cumulés, on obtient en fait des artefacts. Et ces artefacts qui sont représentés par les royaumes, les 30 royaumes. Donc il y a 30 artefacts pour 30 royaumes. Et plus on a de courriers, plus on a des artefacts, et plus on a des artefacts, plus on peut acquérir devenir le maître de la sagesse à la fin. Et l'objectif, c'est pas d'être le premier arrivé en fait du jeu. C'est-à-dire, c'est vraiment d'acquérir de la connaissance. En fonction, on peut revenir en arrière pour cumuler en fait des points et d'acquérir en fait ces fameux artefacts qui sont obligatoires. Et celui qui a le plus grand nombre d'artefacts a gagné. Donc, qui a acquis de la connaissance. Et vraiment, c'est la recherche du savoir, la connaissance et d'être dans une ambiance convivial. Et souvent, quand on a testé en fait ce jeu-là, eh ben à la fin, ça part souvent en débat. C'est vraiment pas un jeu où on joue et on arrête parce que moi, on a joué et vraiment, il y a un après, en fait, un after en fait, du jeu.
0: D'accord. Toute une discussion qui peut naître de la partie.
1: Des fois, fait naître de la partie parce que Il peut avoir alors, et moi j'ai fait quand j'ai commencé à faire tester le jeu, j'ai mélangé des personnalités, hein, mm-hmm. donc africaines et européennes, mm-hmm. et ce qui a permis aussi à susciter des interrogations sur des personnes forcément européennes, mm-hmm. mais aussi africaines. On connaît pas tous notre histoire, hein. Moi je suis des Antilles, mais il y a des choses où j'ai découvert même des personnes d'origine africaine qui ne savaient même pas qui était l'homme le plus riche de tous les temps.
0: Kanko Moussa, c'est ça, hein? Kanko Moussa, non, c'est non. Pas ça, c'est pas Moussa, l'homme le plus riche de tous les temps, l'Empire du Mali.
1: Alors, hein,
0: c'est quoi,
1: c'est Mansa Moussa.
0: Mansa Moussa, qui est avec tous, ouais, il a distribué de l'or partout là.
1: Exactement, il a quand même déstabilisé toute la bourse pendant un an. Mm-hmm. Anglaise, elle a été déstabilisée parce qu'en fait, il est parti dans son pèlerinage depuis l'Empire du Mali jusqu'à mm-hmm. la Mecque, ouais. Et donc il a distribué tellement d'or dans ces caravanes, parce que ouais. quand il se déplaçait, c'était des caravanes de dromadaires, mm-hmm. de chameaux, bon voilà. Et donc, quand il se déplaçait, il distribuait en fait de l'or, parce qu'il voulait mmh. Par rapport à son pèlerinage, voulait en fait se débarrasser de ce fardeau-là et de mmh. distribuer cet or-là aux plus nécessiteux.
0: Aux plus nécessiteux, bien sûr.
1: Et donc, en faisant ça, il a déstabilisé le cours de l'or à l'époque.
0: À l'époque, pendant un an, tout à fait.
1: Et pendant un an, et ça, c'est révolutionnaire. Mmh. L'avantage et aussi la contrainte, malheureusement, de l'histoire africaine, c'est que c'est beaucoup de l'histoire orale, la tradition orale. Mmh. Le problème, c'est qu'on a très peu d'écrits sur ça. Et c'est là la difficulté, mmh. parce que si on le compare avec l'Occident, mmh. Au niveau Occident, on a besoin de prouver. Ouais. Quand on donne un fait scientifique, mmh. Il faut justifier, prouver-le. Le problème, c'est que la tradition orale en Afrique, c'est souvent fait par les griots. Mm-hmm. Je ne sais pas si vous connaissez un peu le principe des griots.
0: Les griots, oui.
1: Voilà. Ça a été une force, parce que la transmission, elle se faisait de génération en génération, de griot en griot. Mm-hmm. Et ce qui a perduré depuis des siècles, en fait. Mm-hmm. Mais sauf que pour pouvoir le justifier, on doit se baser uniquement que sur ce qui a été transmis oralement.
0: Oui. Mais après, Mansa Moussa, ils ont un peu reconnu que c'était quand même quelqu'un de très riche, puisqu'on le retrouve, un personnage noir justement, sur des cartes, assis en tailleur avec dans les mains un morceau d'or. Je ne sais pas si tu as déjà vu cette image là.
1: Oui, bien sûr.
0: C'est son image. Ouais. Et je te laisse.
1: Oui, non, mais complètement. Et au-delà de ça, c'est vrai que il y aura une partie, en effet, que dans le jeu, il y a un côté bien sûr qui est issu de la tradition orale, mmh. mais pour certains symboles, moi j'ai pas pu y mettre une image derrière, une mmh. représentation, parce que malheureusement on n'a pas de photos, oui. parce que c'est rarement trop bien longtemps, et comme c'est pas prouvé scientifiquement, entre mmh. guillemets, il faut des experts derrière, hein, historiques, pour pouvoir justifier tout ça. Et moi j'ai fait en fait appel à un égyptologue qui a en effet confirmé tout ce que j'ai pu mettre en avant sur la partie la première période. Il faut savoir que dans le jeu, il se découle, comme j'ai précisé, sur quatre périodes. Et la première période part de 3000 ans à 500 ans après Jésus-Christ. Et dans cette période-là, mm-hmm. je l'ai traduit comme la période racine. Mm-hmm. C'est la période de toutes les fondations, toute la construction, mm-hmm. en fait, de la richesse africaine. Et l'Égypte a été on va dire le précurseur, celui qui en effet a mis en lumière toute la richesse africaine au niveau mondial. Mmh. Mais au-delà de ça, il y avait d'autres empires, comme l'empire de Nok, l'empire de Kush, Ouagadou aussi, qui a été très connu. Il faut savoir qu'en fait, par exemple, sur un certain empire où il y a le plus de royaumes, il y a plus de pyramides mmh. qu'en Égypte. Et en mmh. fait, c'est des quiz que je mets d'accord. en avant dans le jeu.
0: Dans le jeu, d'accord.
1: Et le but, c'est on n'a pas besoin d'être expert, on n'a pas besoin, en fait, c'est beaucoup de la déduction. Mmh. En fait. Donc j'ai vraiment simplifié l'histoire pour que les gens ils découvrent le jeu de manière ludique, sans que ça soit un frein, en pensant que, ah oui, il faut que je sois un expert, il faut que je sois un spécialiste. Donc vraiment, c'est quelque chose qui est assez ludique, et c'est beaucoup de la déduction. Et ici, on en est un petit peu curieux. Mmh. Et lorsque j'ai fait le test du jeu, C'est le plus fort, c'était un Européen, c'était un jeune, parce que il faisait, et pourtant j'ai fait plusieurs séances de tests, et c'était celui qui était le plus fort, parce qu'en fait, il disait, mais moi, c'est par déduction, en fait.
0: C'est par déduction.
1: Donc, bien sûr, il faut avoir un peu d'une base de connaissances, mais le jeu est vraiment accessible. Voilà.
0: Et une partie dure combien en moyenne?
1: Alors, estimé à 45 minutes, une heure, sauf la troisième mi-temps.
0: Okay. Okay. Donc, 4 joueurs maximum.
1: 4 joueurs maximum à partir de 10 ans.
0: À partir de 10 ans, minutes. 45 minutes. Ouais. Et aujourd'hui, la production, vous en êtes où au niveau de la production et de la distribution du jeu?
1: Alors là, on est en phase prototype. Alors, la difficulté du jeu, alors pour ceux qui se lancent dans les jeux, c'est assez compliqué dans le sens où soit il y a deux choses, on a les fonds.
0: Oui.
1: Bon, on investit comme toute entreprise, hein. Mm-hmm. On a la trésorerie, on investit. Ou soit on fait appel donc à des financements, soit financement participatif, ou soit on passe par un crédit. Moi, j'ai voulu passer par un financement participatif sur Ulule, où je voulais dégager en effet un premier palier. Il est arrivé à sa fin et malheureusement, je ne suis pas arrivé jusqu'au bout.
0: D'accord.
1: Mais l'objectif, en fait, c'est de pouvoir lancer une première pré-production de 100 boîtes.
0: 100 boîtes, d'accord.
1: Mais pour avoir 100 boîtes, les entreprises, donc les imprimeurs, hein, ouais. ils démarrent à partir de 1000 boîtes.
0: Ouais, ça devient intéressant à partir de 1000 boîtes.
1: Pour eux, c'est plus intéressant de partir avec 1000 boîtes parce qu'en fait, en coût de production,
0: ouais.
1: Eh ben, on arrive à se retrouver et derrière, on vous rajoutez votre marge en fonction de toutes les charges qu'on peut
0: bien
1: avoir.
0: Sûr.
1: Voilà.
0: Bien sûr.
1: Donc, si on part sur 100 boîtes, le coût de revient d'une boîte, elle est relativement énorme.
0: Oui.
1: Ça revient aux alentours de 40-50 euros.
0: Oui.
1: Proposer 40-50 euros au jeu, c'est pas intéressant. Donc, l'idée, c'est de pouvoir, en fait, travailler avec des partenaires qui vont pouvoir m'aider à lancer une production de 1000 boîtes.
0: D'accord.
1: Et de commercialiser le jeu de société à moins de 40 euros, qui reste une moyenne du marché aux alentours pour ce type de site.
0: Donc, aujourd'hui, on est dans la recherche de fonds,
1: d'investisseurs,
0: de partenaires pour...
1: Le projet Ulule, c'est terminé il n'y a même pas une semaine, donc c'est tout récent.
0: D'accord.
1: Et donc, j'ai des pistes d'investisseurs.
0: Oui.
1: Donc, sur ça, il n'y a pas de souci. Mais je fais appel, bien sûr, grâce aussi à la radio... pour ceux qui entendent, qui veulent investir en fait sur ce gros projet, de ne pas hésiter à me contacter sur ou de se connecter. Il y a le fiche de contact sur le site. J'ai un site internet qui est acilistudio.com.
0: Okay.
1: Acilistudio.com. Et donc là, sur le site acilistudio.com, on pourra accéder à tout l'univers en fait du jeu.
0: Du jeu. Okay.
1: Donc il y a le jeu société physique et il y a aussi l'application éducative que j'ai aussi développé
0: en complément du jeu. Très bien. Et donc voilà, c'est un lien qu'on mettra hein, donc sur le podcast de la radio, donc pour que les auditeurs qui le souhaitent puissent effectivement aller voir un peu plus à quoi ressemble ce jeu. Parce que nous sommes à la radio et pas à la télé, et malheureusement, ils ne peuvent pas, comme moi, voir ce bel objet que j'ai en face de moi. Voilà. Donc, les 30 royaumes. Merci, Pierre, d'être venu nous parler de votre jeu. Vous nous donnerez toutes les informations complémentaires qu'on pourra mettre donc sur notre site. Et on va passer à la deuxième partie de l'émission maintenant, donc avec vos collègues et invités également d'Ondes d'Afrique. J'ai parlé de Louisa Zenati.
2: C'est hein, ça.
0: Parce qu'en début d'émission, j'ai dit Zanetti. Alors, on se calme, ça n'a rien à voir avec le café.
1: C'est
0: voilà, c'est Zenati, présidente donc de l'Afro-Méditerranée Elite, AM, donc une association montpelliéraine, et accompagnée aussi de Gloria Labi de Novi, qui est
2: exactement
0: une association, vous me disiez, donc de...
2: Pour femmes racisées, femmes afro-latino-caribéennes.
0: D'accord, très bien. Ben, on va pouvoir en parler un peu dans quelques instants après ceci.

0: 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Vous venez d'entendre donc Oumou Sankaré, la voix du pays Wasulu. Le titre qu'on vient d'écouter, c'est Djarabi Néné. Chers auditeurs, nous sommes donc avec, aujourd'hui dans nos studios avec Pierre Bérénice, qui est venu nous présenter donc son jeu de société, les 30 royaumes, pardon, qui porte donc sur 30 royaumes africains. Et puis, il est venu accompagné donc de deux dames, de Louisa Zenati.
1: Oui.
0: Je m'applique pour pas.
1: Oui.
2: Vous êtes dormi. Hein.
0: Présidente de l'association Afro-Méditerranée Élite. Et Gloria Labi de Novi, de l'association Novi. Bonjour, mesdames.
3: Bonjour. Et bonjour.
0: Alors, Louisa, AM, c'est un très joli nom pour une association.
1: Oui, merci beaucoup. Merci pour l'invitation. Je suis ravie d'être ici. Alors, AM, en fait, c'est Afro-Méditerranée Élite. Ça a donné âme. Et âme a donné naissance à de belles âmes le 25 septembre au domaine des Grands Chais, où c'était juste incroyable. Nous étions entourés d'entrepreneurs, d'investisseurs, de créateurs, d'artistes. Vraiment que de belles âmes, des pépites avec des carrières extraordinaires, des histoires extraordinaires. C'est une soirée que j'ai faite en un mois. Donc ça a été sous le stress, mais c'était vraiment du bon stress.
0: On en a beaucoup entendu parler de cette soirée.
1: Génial. J'ai eu beaucoup de remerciements. En fait, quand on est actrice et qu'on est la tête dans le guidon pour préparer la soirée, etc., on ne se rend pas bien compte. Et ensuite, l'après, lorsque j'ai eu tous les messages de remerciement, j'ai fait venir beaucoup de personnes, des diasporas, des personnes qui avaient des histoires incroyables, notamment une petite anecdote sur ma tenue que je portais. J'étais une princesse, même si je ne le suis pas. J'étais vraiment une princesse. Quand je l'ai retirée, je me suis sentie comme Cendrillon. Après, je suis redevenue moi-même. C'était Sabrina de SGV Couture, à qui je rends un grand hommage, qui m'a habillée, qui fait partie de l'Opéra Garnier, et qui a fait toutes les comédies musicales, notamment Black Mamba, Black Legend, pardon, Madiba, Le Roi Lion. Elle a fait énormément. Et j'ai porté sa robe qui a fait la Fashion Week, qui était juste incroyable, qui m'a aidée à me sentir bien et avoir totalement confiance en moi, parce que c'était une soirée qui était totalement improvisée. Et en fait, c'était un réseau que j'avais créé. C'est un réseau que j'ai créé pour réunir les entrepreneurs, donner de la force à cette communauté qui est une très belle communauté afro-méditerranée élite, parce qu'il y a beaucoup d'élites. On est tous de l'élite, quel que soit l'univers d'où l'on vient. Et en fait, au départ, j'avais préparé des fiches. J'ai balancé mes fiches et j'ai présenté la soirée. Parce qu'au fur et à mesure que les personnes arrivaient, je les reconnaissais toutes, parce qu'elles sont venues de toute la France, même jusqu'en Suisse, avec des histoires incroyables. Je fais référence à Elisabeth, qui est venue, qui a créé une application pour les afro-descendants, une application de rencontre qui est notamment faite sur la bienveillance et qui est incroyable. Je les ai tous reconnus, j'avais peur de ne pas les reconnaître. C'était c'était ma principale crainte, c'était ça. Et une anecdote que personne ne sait, c'est qu'au départ, on devait faire la soirée dans un autre lieu. Et 15 jours avant, on a dû trouver un autre lieu. Donc, et une heure avant la soirée, c'est ce qui a créé, malheureusement pour moi, on retrouve des défauts dans la soirée, c'est ce qui a créé le retard, en fait, parce que autour de la soirée, on avait fait un événement qui était un podcast. Donc, c'était un événement un peu à l'américaine, donc que je me suis inspirée sur Culture Coin, que j'adore. Et en fait, les personnes devaient monter et sont montées sur scène pour se présenter. Donc, on les mettait en lumière. Et malheureusement, on a pris 3 heures de retard à cause des derniers préparatifs et des derniers, on va dire, perturbateurs, les éléments perturbateurs qu'on a eus lors de la soirée. Mais personne ne s'en est rendu compte. Oui. Donc, je m'en suis rendu compte qu'après...
0: C'était une première, vous avez essuyé les plâtres.
1: C'est ça. On a eu que des belles âmes. Aujourd'hui, il y a eu beaucoup de connexions. Donc, il y a même eu un petit couple qui est en train de se former. Donc, je suis contente. Mais au-delà de ça, au niveau de l'entrepreneuriat, au niveau de même les personnes qui sont avec moi aujourd'hui, Pierre et Gloria, avec qui on va travailler, c'est grâce à cette soirée-là.
0: Bah, j'allais dire, Pierre, vous l'avez rencontré à cette soirée-là. Parce que il m'expliquait qu'il devait y aller. Il m'invitait chaleureusement à venir. Et moi, j'étais à Paris, donc je ne pouvais pas... Je ne pouvais pas être à deux endroits en même temps. Et effectivement, il m'a dit que ça a été super et qu'il avait rencontré une très belle personne, la vôtre, et que vous collaboriez désormais ensemble.
2: Exactement. Ce qui était extraordinaire avec Louisa, c'est que la connexion, elle s'est faite mais tellement naturellement. Et limite, j'avais l'impression, sans l'avoir vue jusqu'au jour J, De la connaître depuis plusieurs années. On échangeait, mais tellement naturellement avec toutes les personnes. Et là où elle a été forte, et là où elle est forte, Luisa, c'est qu'elle a détecté un besoin. Dans notre communauté, on a vraiment un besoin de se réunir. Mmh. On a vraiment ce besoin de se retrouver entre nous et de se dire, ben voilà, qu'est-ce que je peux apporter au sein de ma communauté. On a l'impression que ces dernières années, alors de plus en plus, cette volonté de pouvoir aider l'autre de manière positive. Et l'association âme a cette volonté-là. Moi, corrige-moi si je me trompe.
1: Non, c'est bien ça.
2: Et le fait d'avoir fait cet événement, toutes ces personnes-là qui étaient présentes, on a l'impression qu'on se connaissait tous.
1: C'est ça. En fait, au fur et à mesure que les personnes arrivaient, j'ai l'impression que je les recevais chez moi. Ouais. Et que c'est pour ça que je les ai tous invités. J'avais l'impression qu'ils étaient de ma famille. Ouais. C'était vraiment de la communauté. Et vraiment la première crainte que j'avais, c'était pas la réussite de la soirée. Mmh. Est-ce que je vais pouvoir reconnaître tout le monde? Parce que 99% des personnes qui étaient invitées, je ne les avais jamais vues. Mais j'ai pris le temps d'échanger avec eux. Un mois avant, j'ai pris des appels. On a échangé pendant quelques temps pour faire connaissance, de connaître leur histoire, surtout leur histoire, parce que chacun avait une histoire qui était magnifique. Semée d'embûches, d'autres à pleurer. J'ai pleuré, j'ai beaucoup pleuré. des histoires qui étaient dignes d'un film. Et tout ça, ça a donné une belle soirée de connexion où jusqu'ici, beaucoup font des belles rencontres et sont en contact encore aujourd'hui. J'ai beaucoup de retours. Il y a des entreprises qui sont en train de travailler ensemble. Nous-mêmes, on est en train de travailler ensemble. Pierre, qui fait partie également de la Banque Populaire, grâce à lui, la Banque Populaire aujourd'hui est mon principal partenaire. Donc, il nous accompagne, notamment dans le prochain chapitre, donc, qui est le premier chapitre. Donc, on a fait la naissance de âme. Et aujourd'hui, on va faire le premier chapitre qui est La nuit by âme, donc Octobre Rose.
0: Octobre Rose, très bien, ça c'est le chapitre 1. La soirée, c'était un peu l'inauguration, le baptême de votre association. Et à vos côtés, il y a donc Novi.
3: Exactement.
0: La présidente de Novi, Gloria Labi. Alors Gloria, pouvez-vous nous parler rapidement de Novi, de votre structure ?
3: Novi est née de, je pense, Novi est née de la même expérience, je pense, que âme. L'idée de, il n'y a pas assez de lieux, d'événements pour nous. Il n'y a pas assez de communautés pour nous, je pense. Il n'y a pas assez d'endroits où on se sent intégré. Mm-hmm. Voilà, en tant que personne noire et précisément en tant que femme noire. Mm-hmm. Je suis arrivée ici un peu plus de 4 ans et sachant que je n'ai pas de famille ici, je me suis retrouvée toute seule. On ne me disait pas vers qui aller, quoi faire, comment le faire, quand le faire. Et en fait, je trouvais ça un peu triste parce qu'il y avait plein de communautés, d'associations et tout, mais je ne me sentais pas forcément intégrée. Mm-hmm. J'ai attendu 4 ans et je me suis dit, au lieu d'attendre, autant le faire moi-même. Mm-hmm. Donc, Novi est née de là. Novi est une communauté, je précise, parce que oui, on va me dire qu'on est communautaire et tout, et c'est vrai. Mm-hmm. Novi est là pour nous donner un environnement sain, pour qu'on puisse discuter, s'élever, travailler ensemble. Novi est ouvert à toutes les femmes, mais la principale cible reste les femmes racisées, afro-latino-caribéennes. Mm-hmm. Voilà.
0: C'est quand même très ouvert.
3: Oui, c'est quand même très ouvert, je trouve.
0: Voilà. Très bien. Donc, on aura vraiment là, c'était vraiment une petite mise en bouche par rapport aux associations que on ne connaissait pas. Et vu que vous accompagnez Pierre aujourd'hui, c'était intéressant aussi de vous donner un peu la parole. Et Gloria Labi, je vous promets qu'on se voit dans les semaines qui viennent.
3: D'accord.
0: Pour parler un peu plus de votre structure, ce que vous faites, ce que vous envisagez de faire et tout ça. Et je vais me retourner donc vers Zenati, Luisa, le 30 octobre. Vous nous disiez donc, qu'est-ce qui se passe le 30 octobre?
1: Un super bel événement. Il faut être là. Il faut mettre
2: cause.
1: Sa plus belle tenue pour une belle cause. Mmh. Il faut savoir qu'il y a 15 jours, on a eu des grosses pluies, comme vous pouvez le savoir. Donc l'Institut du cancer de Montpellier a été fortement touché par les pluies. Un des bâtiments a été inondé. Mmh. Donc avec la Banque Populaire, je ne trouve pas les mots, je suis émue. Avec la Banque Populaire, on va œuvrer et leur remettre un chèque pour essayer, à notre échelle bien sûr, à nous, d'œuvrer à réparer les dégâts donc, lors de cette soirée. Donc le directeur de l'ICM nous fera l'honneur de venir.
0: L'Institut du cancer de Montpellier.
1: On est en plein octobre rose. Moi-même, j'ai perdu ma sœur d'un cancer il y a 2 ans. Donc c'est une cause qui me tient beaucoup à cœur. mais aussi lors de cette soirée, qui dit soirée, dit aussi amusement. Donc, on y a mis un thème. Donc, c'est Harlem. Donc, je vais vous amener avec moi à Harlem. Donc, faut jouer le jeu.
2: Ah oui.
1: Plus belle tenue.
0: Alors, c'est où ? Ça se tient où ?
1: Alors, on n'a pas encore le lieu. On ne dévoile pas encore parce qu'on est encore sur deux. Avec Pierre, on est en train de faire la tournée maintenant.
2: Il y a
1: avec
2: une négociation en cours.
1: Il y a quelques négociations, on donnera. Mais on aime bien dévoiler aussi le lieu à la dernière minute. Ça reste un peu mystique.
0: Déjà pour votre soirée. Entrepreneurial, ça a été aussi en deux temps.
2: Au dernier moment, on a diffusé, je crois, 48 heures. On a diffusé 48 heures avant.
1: Donc c'est bien.
0: Ok, et donc c'est le 30 octobre.
2: Oui.
0: Et donc, il faudra qu'on se revoie avant.
1: Oui, tout à fait. Parce qu'on on va faire gagner un jeu.
0: Voilà, donc on a une émission à faire avant le 30 octobre.
1: Avec plaisir, avec plaisir.
2: si je peux rajouter, la soirée, c'est ouvert à tout le monde. C'est vrai que l'âme est centrée entrepreneur. Et au-delà de l'esprit, de l'âme, l'événement, il est ouvert à tous, qu'on soit entrepreneur ou pas. Le but, c'est qu'on puisse aussi montrer qu'on peut participer, on peut se rendre actif et solidaire dans des événements comme ça. Quand on a vu la catastrophe, on l'avait vu sur le midi, on était en train de déjeuner.
1: Ça nous a interpellé
2: de suite. Et moi, tu as parlé de la Banque Populaire, mais moi, c'est la Caseden. Pardon. Je fais partie du réseau Banque Populaire. Donc, du fait de ma fonction première, on travaille beaucoup en fait, avec l'éducation nationale. Et donc, ça nous a interpellé aussi sur cette partie-là. Déjà, moi, d'un point de vue professionnel. Mais ce qu'on veut donner comme image aussi à la soirée, c'est que les entrepreneurs se réunissent pour soutenir une vraie cause.
0: Oui.
2: La cause Octobre Rose, bien sûr, mais aussi cette cause-là qui peut toucher chaque année aussi dans le sud de Montpellier.
1: C'est un institut qui est très important.
2: Et c'est un institut qui est très important, donc dans le symbolisme, il est très fort. Oui. Et il y a aussi l'application AM, qu'on a aussi, que vous avez développée.
1: Voilà.
2: Et donc, il faut aussi en parler de cette application. Il ne faut pas hésiter à la télécharger pour ceux qui sont entrepreneurs et qui ont envie d'intégrer en fait, le réseau AM.
1: Oui, c'est pour être au courant des derniers événements et de venir à toutes nos soirées.
0: Et l'ICM, donc, c'est très bien qu'il y ait cette démarche-là pour l'ICM, puisque l'ICM, pendant plusieurs années, a soutenu la Ligue de lutte contre le cancer au Sénégal.
1: Je ne savais pas.
0: Voilà, on a beaucoup œuvré avec l'ICM à lever des fonds. Ils ont aussi envoyé du matériel et tout
1: génial,
0: ça. Donc, aujourd'hui, à leur tour. À leur tour, l'on se mobilise, c'est plutôt bien.
1: Génial.
2: Ce genre de connexion, j'adore.
1: C'est ce qui s'est passé à la soirée, c'est ce qui se passe encore.
2: C'est exactement ça.
1: Oui,
2: c'est-à-dire qu'on part, exactement. Mm. Et après, on découle sur plein de choses et on découvre qu'en fait, il y a plus ou moins des liens directs. Et ça, c'est fort, quoi.
1: Donc, à la soirée, il y avait des personnes que je ne connaissais pas. Paris, Nantes, il y a des anecdotes, je raconterai lors de la prochaine émission sur laquelle je pourrai être là avec plaisir. Il y a eu des anecdotes, les personnes ne se connaissaient, je ne savais pas qu'elles se connaissaient lorsqu'elles sont venues à la soirée, elles se connaissaient.
0: Le monde est petit. Voilà, sur ce, nous arrivons à la fin de notre émission.
1: Merci
0: C'était
1: beaucoup.
0: Très agréable d'être en votre compagnie.
2: Également, merci pour l'invitation.
0: Revenez quand vous voulez.
1: Avec plaisir. Merci infiniment.
0: Et merci à vous d'avoir accepté l'invitation. Voilà, chers auditeurs, Onde d'Afrique pour aujourd'hui, c'est terminé. Je vous donne rendez-vous la semaine prochaine, même jour, même heure, même antenne. Mais d'ici là, prenez soin de vous. Et comme je dis toujours, n'oubliez pas d'être heureux.

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1: Freddie Mercury, hein, le symbole, le plus grand, hein, c'est quand même le seul, hein, quand il allait faire des courses, il gardait sa cape. 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

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C'était ta préférée, je crois. Qu'elle est de Prévert et Cosma.

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